0: par BASF et cela conduira à une nouvelle activité de base avec moins de personnel. BASF dispose d'un important site à Anvers. Fin octobre dernier déjà, le géant allemand de la chimie avait annoncé de nouvelles économies pour ce site qui est la deuxième plus grande implantation de production du groupe. Journée clé ce jeudi au Parlement fédéral avec le vote de la loi programme, très attendue par la majorité Arizona. La loi programme contient une série de réformes validées lors de l'accord budgétaire de novembre, notamment l'emblématique réforme qui prévoit par deux fois le plafonnement de l'indexation des salaires au-delà de 4000 euros bruts et des allocations au-delà de 2000 euros bruts. Donald Trump estime qu'une escalade ne sera pas nécessaire à Cuba. Cet endroit est en train de tomber en ruine de toute façon. C'est ce qu'a dit le président américain à la presse au retour d'un déplacement dans le Connecticut. Donald Trump a qualifié de très grand jour l'inculpation par la justice américaine de l'ex-président cubain Raúl Castro, 94 ans, dans un dossier qui remonte à 1996. Deux avions civils pilotés par des opposants aux dirigeants cubains avaient été abattus. Raúl Castro est accusé de meurtre. Pour le président actuel de Cuba, il s'agit d'une manœuvre politique sans aucun fondement juridique et qui ne cherche qu'à grossir le dossier que les États-Unis fabriquent pour justifier l'insensé projet d'une agression militaire contre Cuba. Aston Villa et ses Diables Rouges, Youri Tielemans et Amadou Onana, ont remporté l'Europa League ce mercredi soir à Istanbul. En finale, ils ont battu les Allemands de Fribourg 3-0. Soirée parfaite d'ailleurs pour le capitaine des Diables Rouges qui a ouvert le score d'une superbe frappe en fin de première période. Ce jeudi, en championnat, place à la 9e journée des Champions Playoffs, l'avant-dernière et peut-être déjà la décisive pour le titre. Bruges sera champion s'il fait au moins aussi bien à Malines que l'Union dans le même temps face à la Gantoise. Merci de nous suivre, où que vous soyez, passez une belle et douce nuit.
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0: Il est 3h.
1: David Riffon avec vous pour ces informations. De nouveaux nuages noirs au-dessus du géant chimique BASF. Le plus grand groupe chimique au monde va à nouveau réduire ses coûts et des emplois vont y passer. Dans une interview au journal allemand Handelsblatt, le patron de BASF affirme qu'il souhaite réduire de 20% les coûts de ses activités principales d'ici 2029. Selon son dirigeant, il s'agit de l'un des plus vastes programmes d'optimisation jamais lancés par BASF et cela conduira à une nouvelle activité de base avec moins de personnel. BASF dispose d'un important site à Anvers. Fin octobre dernier déjà, le géant allemand de la chimie avait annoncé de nouvelles économies pour ce site qui est la deuxième plus grande implantation de production du groupe. Journée clé ce jeudi au Parlement fédéral avec le vote de la loi programme, très attendue par la majorité Arizona. La loi programme contient une série de réformes validées lors de l'accord budgétaire de novembre, notamment l'emblématique réforme qui prévoit par deux fois le plafonnement de l'indexation des salaires au-delà de 4000 euros bruts et des allocations au-delà de 2000 euros bruts. Donald Trump estime qu'une escalade ne sera pas nécessaire à Cuba. Cet endroit est en train de tomber en ruine de toute façon, c'est ce qu'a dit le président américain à la presse au retour d'un déplacement dans le Connecticut. Donald Trump a qualifié de très grand jour l'inculpation par la justice américaine de l'ex-président cubain Raúl Castro, 94 ans, dans un dossier qui remonte à 1996. Deux avions civils pilotés par des opposants aux dirigeants cubains avaient été abattus. Raúl Castro est accusé de meurtre. Pour le président actuel de Cuba, il s'agit d'une manœuvre politique sans aucun fondement juridique et qui ne cherche qu'à grossir le dossier que les États-Unis fabriquent pour justifier l'insensé projet d'une agression militaire contre Cuba. Aston Villa et ses Diables Rouges, Youri Tielemans et Amadou Onana, ont remporté l'Europa League ce mercredi soir à Istanbul. En finale, ils ont battu les Allemands de Fribourg 3-0. Soirée parfaite d'ailleurs pour le capitaine des Diables Rouges qui a ouvert le score d'une superbe frappe en fin de première période. Ce jeudi, en championnat, place à la 9e journée des Champions Playoffs, l'avant-dernière et peut-être déjà la décisive pour le titre. Bruges sera champion s'il fait au moins aussi bien à Malines que l'Union dans le même temps face à la Gantoise. Merci de nous suivre, où que vous soyez, passez une belle et douce nuit.
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0: Il est 4 heures.
1: David Riffon avec vous pour ces informations. De nouveaux nuages noirs au-dessus du géant chimique BASF. Le plus grand groupe chimique au monde va à nouveau réduire ses coûts et des emplois vont y passer. Dans une interview au journal allemand Handelsblatt, le patron de BASF affirme qu'il souhaite réduire de 20% les coûts de ses activités principales d'ici 2029. Selon son dirigeant, il s'agit de l'un des plus vastes programmes d'optimisation jamais lancés par BASF et cela conduira à une nouvelle activité de base avec moins de personnel. BASF dispose d'un important site à Anvers. Fin octobre dernier déjà, le géant allemand de la chimie avait annoncé de nouvelles économies pour ce site, qui est la deuxième plus grande implantation de production du groupe. Journée clé ce jeudi au Parlement fédéral avec le vote de la loi programme, très attendue par la majorité Arizona. La loi programme contient une série de réformes validées lors de l'accord budgétaire de novembre, notamment l'emblématique réforme qui prévoit par deux fois le plafonnement de l'indexation des salaires au-delà de 4000 euros bruts et des allocations au-delà de 2000 euros bruts. Donald Trump estime qu'une escalade ne sera pas nécessaire à Cuba. Cet endroit est en train de tomber en ruine de toute façon. C'est ce qu'a dit le président américain à la presse au retour d'un déplacement dans le Connecticut. Donald Trump a qualifié de très grand jour l'inculpation par la justice américaine de l'ex-président cubain Raúl Castro, 94 ans, dans un dossier qui remonte à 1996. Deux avions civils pilotés par des opposants aux dirigeants cubains avaient été abattus. Raúl Castro est accusé de meurtre. Pour le président actuel de Cuba, il s'agit d'une manœuvre politique sans aucun fondement juridique et qui ne cherche qu'à grossir le dossier que les États-Unis fabriquent pour justifier l'insensé projet d'une agression militaire contre Cuba. Aston Villa et ses Diables Rouges, Youri Tielemans et Amadou Onana, ont remporté l'Europa League ce mercredi soir à Istanbul. En finale, ils ont battu les Allemands de Fribourg 3-0. Soirée parfaite d'ailleurs pour le capitaine des Diables Rouges qui a ouvert le score d'une superbe frappe en fin de première période. Ce jeudi, en championnat, place à la 9e journée des Champions Playoff, l'avant-dernière et peut-être déjà la décisive pour le titre. Bruges sera champion s'il fait au moins aussi bien à Malines que l'Union dans le même temps face à la Gantoise. Merci de nous suivre, où que vous soyez, passez une belle et douce nuit.
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0: Il est 5 heures.
1: David Riffon avec vous pour ces informations. De nouveaux nuages noirs au-dessus du géant chimique BASF. Le plus grand groupe chimique au monde va à nouveau réduire ses coûts et des emplois vont y passer. Dans une interview au journal allemand Handelsblatt, le patron de BASF affirme qu'il souhaite réduire de 20% les coûts de ses activités principales d'ici 2029. Selon son dirigeant, il s'agit de l'un des plus vastes programmes d'optimisation jamais lancés par BASF et cela conduira à une nouvelle activité de base avec moins de personnel. BASF dispose d'un important site à Anvers. Fin octobre dernier déjà, le géant allemand de la chimie avait annoncé de nouvelles économies pour ce site qui est la deuxième plus grande implantation de production du groupe. Journée clé ce jeudi au Parlement fédéral avec le vote de la loi programme, très attendue par la majorité Arizona. La loi programme contient une série de réformes validées lors de l'accord budgétaire de novembre, notamment l'emblématique réforme qui prévoit par deux fois le plafonnement de l'indexation des salaires au-delà de 4000 euros bruts et des allocations au-delà de 2000 euros bruts. Donald Trump estime qu'une escalade ne sera pas nécessaire à Cuba. Cet endroit est en train de tomber en ruine de toute façon. C'est ce qu'a dit le président américain à la presse au retour d'un déplacement dans le Connecticut. Donald Trump a qualifié de très grand jour l'inculpation par la justice américaine de l'ex-président cubain Raúl Castro, 94 ans, dans un dossier qui remonte à 1996. Deux avions civils pilotés par des opposants aux dirigeants cubains avaient été abattus. Raúl Castro est accusé de meurtre. Pour le président actuel de Cuba, il s'agit d'une manœuvre politique sans aucun fondement juridique et qui ne cherche qu'à grossir le dossier que les États-Unis fabriquent pour justifier l'insensé projet d'une agression militaire contre Cuba. Aston Villa et ses Diables Rouges, Youri Tielemans et Amadou Onana, ont remporté l'Europa League ce mercredi soir à Istanbul. En finale, ils ont battu les Allemands de Fribourg 3-0. Soirée parfaite d'ailleurs pour le capitaine des Diables Rouges qui a ouvert le score d'une superbe frappe en fin de première période. Ce jeudi, en championnat, place à la 9e journée des Champions Playoffs, l'avant-dernière et peut-être déjà la décisive pour le titre. Bruges sera champion s'il fait au moins aussi bien à Malines que l'Union dans le même temps face à la Gantoise. Merci de nous suivre, où que vous soyez, passez une belle et douce nuit.
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0: Paolo Falzone doit-il être jugé pour l'assassinat d'un Gilles de Strépy-Brakni? Un avocat va le demander. Il a identifié un moment où, selon lui, l'accusé a eu le temps de réfléchir et a fait le choix de tuer. Une enquête de la VRT révèle le clientélisme à l'œuvre dans l'attribution des logements au foyer Anderlechtois. Victoire d'Aston Villa et de ses deux Diables Rouges en finale de l'Europa League. Bonjour à toutes et tous. Paolo Falzone doit-il être jugé pour assassinat par la cour d'assises de Mons? Il est accusé du meurtre de cette personne à Strépy-Brakni en 2022 lorsqu'il a foncé avec sa voiture dans le cortège carnavalesque. L'avocat Jean-Philippe Mayence a annoncé qu'il demanderait aujourd'hui que le décès d'un Gilles, en particulier Frédéric D'Andrea, soit requalifié en meurtre avec préméditation. Il estime qu'en transportant le Gilles sur le capot, Paolo Falzone avait le temps de réfléchir et qu'il a délibérément choisi de freiner et de franchir le corps avec sa voiture.
1: Je considère qu'en ce qui concerne le meurtre de Gilles D'Andrea, et uniquement pour celui-là, je considère que le fait qu'il ait eu une vingtaine de secondes pour réfléchir à la situation, et donc pouvoir décider en tout cas de s'arrêter, de freiner, ou ce que l'on veut, mais son choix était différent. Il a roulé avec le Gilles sur le capot pendant 20 secondes, il l'a vu que ça le gênait, et il a décidé quoi? Ben moi je veux que ce Gilles dégage, donc je donne un coup de frein, ce qui est un raisonnement rationnel, pour qu'il tombe, et puis il roule dessus et puis il s'en va de manière rapide. Ça montre qu'il a choisi, qu'il a réfléchi de manière claire à la manière dont il voulait agir. Et ça s'appelle être de la préméditation. La loi ne prévoit pas qu'il faille des heures de préméditation pour que celle-ci existe.
0: Une interview de Florence Dussart. Le défilé des témoins du drame et des victimes se poursuit aujourd'hui devant la cour. Un an et demi d'enquête, 11 travailleurs et 10 anciens travailleurs du foyer Anderlechtois interrogés. Le magazine Panneau de la VRT a diffusé hier soir un reportage de 45 minutes sur la société anderlechtoise de logements sociaux et le rôle de son président, le PS Lotfi Mostefa. Le reportage montre un système bien organisé de clientélisme et de favoritisme dans l'attribution des logements. Philippe Carlo.
2: Le point fort du reportage, c'est le témoignage de l'ancienne secrétaire du président du foyer Anderlechtois, licenciée en février de cette année pour rupture de confiance. Elle raconte avoir envoyé, avant les élections communales de 2024, un courrier aux quelques 800 personnes ayant reçu un logement du foyer Anderlechtois au cours de la législature, à la demande de Lotfi Mostefa.
3: Lui veillait absolument à ce que je lui tienne un document Excel avec les contacts, les noms des personnes, les adresses, ce qu'on a fait pour eux et avec les numéros de téléphone.
2: Les journalistes de Panneau ont aussi mis la main sur un échange entre Lotfi Mostefa et son ancienne secrétaire pendant la campagne électorale.
4: Très préparé à publier postage avec les 800-900 inscriptions de logement. Et alors on les classe par quartier, quoi. Et on leur

0: je crois, des gens. Ça va, merci.
1: En contrepoint, le directeur du département locataire du foyer Andorre-Lectoire, Olivier Lodzia, minimise l'influence du président.
2: Il existe une procédure très claire, verrouillée et canassée.
3: Est-ce que c'est respecté?
2: Comme je vous le disais, il y a un délégué de la SLRB qui prend les décisions pour l'attribution de logements. Ça ne revient pas au président, ni même au foyer Andorre-Lectoire.
1: Lotfi Mostafa a refusé de répondre face caméra aux questions des journalistes.
4: La Belgique, en la personne du ministre des Affaires étrangères, convoque l'ambassadrice israélienne pour avoir des explications suite à la diffusion d'une vidéo humiliante pour les militants de la flottille pour Gaza, Fiorine Michaud.
5: Oui, et Maxime Prévost, dans sa convocation, fait référence à une vidéo diffusée hier par le ministre israélien de la Sécurité nationale, Itamar Ben-Gvir. Sur celle-ci, on peut voir des dizaines de militants de la flottille pour Gaza. Ils sont menottés, agenouillés, la tête vers le sol. Sur les images, plusieurs actes de violence sont infligés aux détenus. Certains sont poussés par des gardes, d'autres traînés au sol. Enfin, au milieu de ces prisonniers, le ministre israélien, Itamar Ben-Gvir, parade fièrement, rigole et souhaite la bienvenue en Israël.
4: Cette vidéo où l'on voit le ministre israélien d'extrême droite a donc suscité de vives réactions.
5: Oui, la France, l'Espagne, l'Italie, les Pays-Bas, le Canada, la Nouvelle-Zélande et la Belgique ont tous convoqué les ambassadeurs israéliens dans leur pays. L'ambassadeur états-unien en Israël a lui qualifié les actes de la vidéo de méprisables. Et le tollé ne s'arrête pas là. La vidéo est désapprouvée au sein même du gouvernement israélien. Le ministre des Affaires étrangères a accusé son collègue d'avoir sciemment nui à l'image d'Israël. Et le premier ministre, Benjamin Netanyahou, estime que la vidéo n'est pas conforme aux valeurs du pays.
4: Au total, la flottille pour Gaza était composée de 430 militants de 56 nationalités différentes, dont plusieurs Belge. Au diapason des maires de Paris ou de Marseille, le bourgmestre de Forêt, Charles Papens, demande l'annulation du concert de Patrick Bruel prévu à Forêt Nationale en octobre. Le bourgmestre n'a pas le pouvoir d'annuler ce concert, mais il considère que vu la gravité des accusations et le nombre de plaintes, le chanteur devrait mettre sa carrière entre parenthèses le temps que justice soit rendue. Patrick Bruel est visé par au moins 9 plaintes pour viol et agression sexuelle. Aston Villa a gagné la finale de l'Europa League. Les Anglais, favoris de la compétition, se sont imposés 3-0 face aux Allemands de Fribourg. Deux Belges ont participé à la fête de Diable Rouge. Le premier, Youri Tielemans, est l'auteur du premier but de son équipe. Aston Villa, une magnifique reprise de volée sur un corner juste avant la mi-temps. Un but qui a lancé son équipe vers la victoire. Et puis l'autre Belge d'Aston Villa, Madou Onana, est monté à la 66e minute de jeu et décroche un premier trophée dans sa carrière.
6: Incroyable, pas les mots, j'ai plus de voix alors que la soirée n'a même pas encore commencé, mais c'est incroyable.
7: Donc,
6: un plaisir de vivre ce moment-là avec ma famille en plus, c'est incroyable, j'y crois pas, c'est de la folie.
8: Le but de Youri,
6: je m'attendais pas à moi. Il l'a faite à Young Boys l'année dernière en Champions League et nous l'a refait, la spéciale.
8: Bon, comment on met une coupe en poche, les trois points on sait, mais la coupe
6: celle-là. Dans le maillot, celle-là.
4: Une interview de Benjamin Dessenac. Une première balle de match pour le club de Bruges ce soir. C'est toujours du football. En cas de victoire en déplacement à Malines, les Blauw en Zwart décrocheront leur 20e titre de champion de Belgique. Un sacre qui permettrait à Bruges de disputer une nouvelle fois la Ligue des Champions. Très belle journée à toutes et tous.
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10: Merci François, c'était François Kirsch pour le journal et on le retrouvera à 6h30 pour un petit flash. Et nous, qu'est-ce qu'on va faire ?

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1: Belle journée avec Viva Plus, il est 6h30.
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1: Et quand je dis belle journée, elle sera belle puisque nous aurons de belles éclaircies. On en reparlera d'ailleurs dans quelques minutes avec le bulletin météo. Nous sommes le 21 mai, nous fêtons les Constantins. Et le dicton du jour dit à la Saint-Constantin, compte tes sous dans tes mains. Le soleil s'est levé à 5h46 ce matin. Il se couchera en fin de journée à 21h34. Et vous avez déjà déposé quelques températures près de chez vous. Josette me dit qu'à Givry, il y a 11 degrés, le temps est clair. Sur Jean Blou, 10 degrés ce matin. Un temps sec et calme avec le retour du soleil. Et puis sur Goy, il y a 9 degrés. Temps sec également, hein, effectivement, c'est un peu le résumé de la journée. On verra le soleil aujourd'hui. Ça, c'est quand même la bonne nouvelle. On fait un point complet d'ailleurs sur la météo dans quelques minutes après Gilbert Bécaud et Bonnie Tyler.

6h37, sans vivre plus, on souhaite un bon rétablissement à Bonnie Tyler, hein, qui est actuellement hospitalisée, si vous avez un peu suivi les informations. Dans un instant, on va retrouver Enrico Macias avec Les Filles de mon pays. Kenny Rogers sera aussi dans la programmation. Mais avant tout, on parle de la belle météo hein, de ce jeudi. Eric me dit qu'à Bastogne, il fait 9 degrés, avec un ciel qui annonce une belle journée. Ce matin, le ciel s'est bien dégagé, mis à part quelques bancs de nuages bas localisés. Le soleil s'impose rapidement et gagne encore du terrain en fin de matinée. Ambiance déjà douce, un vent beaucoup moins présent que les jours précédents, orienté au sud-ouest. Matinée progressivement lumineuse et douce. Et puis pour cet après-midi, un nuage de beau temps sans conséquence, de belles périodes ensoleillées et un temps sec. Les températures repassent légèrement au-dessus des normales, 19 à 20 degrés sur les hauteurs de l'Ardenne, 20 degrés au littoral et 21 à 22 degrés dans le centre du pays.

0: verra dans un court instant. Mais là, c'est l'heure de retrouver la séquence Stomp Péké et Derraouet du jour.
1: Nichés au cœur de la vallée de la Meuse, les jardins d'Annevois, c'est bien plus qu'un simple domaine. Ce sont 250 ans d'histoire. Un patrimoine wallon unique où l'on flâne entre bassins, cascades, perspectives à la française, charme à l'anglaise et fantaisie à l'italienne. Aujourd'hui, je vous emmène dans ce joyau classé, véritable fierté de notre belle région wallonne. Pour nous en parler, Monica Gossens, guide touristique. Bonjour Monica.
2: Bonjour.
1: Monica, les jardins d'Annevois sont un mélange étonnant de style et de technique hydraulique naturelle. Comment ce lieu unique a vu le jour et qu'est-ce qui en fait sa magie depuis plus de deux siècles?
2: Ce site extraordinaire a été créé par un homme extraordinaire. Il était de petite taille, très distingué, spirituel et avec un caractère vif. Mais surtout une gaieté charmante. Et ça se retrouve dans ce jardin extraordinaire. Il fait ses études à Paris, et alors, évidemment, il visite Versailles, Saint-Cloud. Ça reste dans sa tête quand il revient ici pour reprendre les travaux des forges et des fonderies de la famille. Eh bien, il aimerait bien créer son jardin au milieu de ce site de forgerons. Et il commence vers les années 1758. Et il va se adapter à la nature, à l'italienne.
1: D'accord. Le domaine, justement, il est profondément ancré dans le terroir wallon. Comment cette identité régionale se reflète-t-elle dans l'histoire ou même dans l'atmosphère des jardins?
2: Toute la région ici de Namur, vers Dinan, c'était des forges et des fonderies. Dans les jardins, il y a, par exemple, un énorme artichaut dans un bassin qui a été fait par les dinandiers de Dinan. Et on trouve évidemment aussi des statues dans les jardins qui sont en fonte. Donc il y a plein d'objets qui sont typiquement de la région.
1: Alors il y a des événements particuliers qui ont lieu chaque année. Par exemple, le week-end de la Pentecôte, il y a les costumés de Venise.
2: Ça, nous faisons ça depuis plus ou moins 15 ans. Alors il y a une centaine de costumés de Venise et ce sont des personnes de plusieurs nationalités qui se retrouvent chaque année à Venise avec des nouveaux costumes et qui se baladent et déambulent ici dans le jardin pendant les 3 jours de la Pentecôte.
1: Et donc on retrouve un peu une note des jardins à l'italienne avec ce côté vénitien.
2: Absolument.
1: Entre patrimoine vivant, savoir-faire d'antan et fierté wallonne, les jardins d'Annevois nous rappellent que la beauté naît souvent de la simplicité et d'un sacré coup de génie local. Merci Monica pour cette balade pleine de charme, de terroir et d'un brin de wallon. Stomp Péké et Derraouet, c'est votre dose quotidienne de Wallonie et de Bruxelles en radio. 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Allez, c'est Stevoy.
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0: 6h54, sans vive à plus. Il fait 12 degrés à Faustaville avec un beau soleil, me dit Sylviane. Et puis 7,5 degrés, là, c'est pas chaud. Hein, faut quand même bien le reconnaître à Libramont, où se trouve Jean-Luc. Mais le soleil est déjà en rendez-vous. Que demander de plus, nous écrit-il. On va rejoindre tout doucement le journal de 7h avec Pete Rodriguez.
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1: Un bon jeudi sous le soleil avec Viva Plus, il est 7h. Voici le journal de Florence Urneur.
2: Bonjour à tous. Un texte important adopté cette nuit à l'Assemblée générale des Nations Unies. Une résolution qui vise à renforcer les obligations climatiques des États. On va en parler dans un instant. L'ambassadrice d'Israël en Belgique convoquée par Maxime Prévost. Les réactions se multiplient après la diffusion d'images humiliantes par le ministre israélien de la Sécurité nationale qui montre des militants de la flottille pour Gaza. La victoire enfin d'Aston Villa en football avec ses Diables Rouges en finale d'Europa League. Bienvenue à tous. C'est donc un texte que les défenseurs de l'environnement jugent capital. L'Assemblée générale de l'ONU vient d'adopter une résolution qui renforce la responsabilité climatique des États. Alors Aline Gonsalves, il s'agit d'un texte non contraignant, mais il pourrait bien inspirer les tribunaux du monde entier.
3: Effectivement, les juges pourront dorénavant s'appuyer sur cette résolution pour rendre leurs décisions partout dans le monde. Le texte appelle tous les États à honorer les obligations que leur fait le droit international pour protéger le climat. Il insiste sur les mesures à prendre pour limiter le réchauffement, notamment en sortant progressivement des énergies fossiles. La résolution souligne aussi qu'un État en violation de ses obligations climatiques engage sa responsabilité avec l'éventualité de devoir octroyer une réparation.
2: Et le texte, Aline, a fait l'objet de négociations entre les pays de l'ONU.
3: Oui, il a été partiellement édulcoré sous la pression de certains États pour lesquels le climat n'est pas ou plus une priorité, en particulier par les pays gros émetteurs de gaz à effet de serre. Ainsi, l'idée d'un registre international des dommages dans lequel on aurait rassemblé les preuves des préjudices attribuables au réchauffement, cette idée a été abandonnée. Cette résolution a finalement été votée à une très large majorité, 141 États pour, seulement 8 contre, parmi lesquels Israël, l'Iran, la Russie, mais aussi les États-Unis.
2: Et le Vanuatu, petit archipel du Pacifique, à l'initiative de cette résolution, parle d'un texte important pour les îles et les zones côtières qui subissent déjà les dégâts du réchauffement climatique. Inadmissible, monstrueux, les réactions des pays européens se multiplient après la diffusion d'une vidéo montrant des militants d'une flottille pour Gaza agenouillés, menottés. Vidéo diffusée par le ministre israélien d'extrême droite Itamar Ben-Gvir, que l'on entend sur les images lancer un bienvenue en Israël. Nous sommes chez nous, sur fond d'hymne national. Dans la foulée, la Belgique, la France, l'Espagne, les Pays-Bas ont convoqué leur ambassadeur d'Israël. Maxime Prévost, le ministre belge des Affaires étrangères, juge inacceptable l'humiliation infligée aux activistes arrêtés. De son côté, Benjamin Netanyahou affirme que ces actes ne correspondent pas aux valeurs de son pays. En Israël, la coalition au pouvoir se déchire. À Jérusalem, on retrouve Thibault Lefèvre de Radio France.
4: Ce n'est pas la première fois qu'Itamar Ben-Gvir humilie des activistes arrêtés en pleine mer, que ses équipes filment ses provocations, puis les publient à dessein sur ses réseaux de communication. La critique de Netanyahou est en revanche inédite, comme celle de son ministre des Affaires étrangères, Gideon Saar, qui précise que Ben-Gvir ne représente pas Israël. Alors, pourquoi maintenant ? Tout simplement parce que la coalition du Premier ministre ne tient plus qu'à un fil avec cette motion de censure validée hier par la Knesset en vote préliminaire et qu'à quelques mois d'élections qui pourraient être avancées en cas de chute du gouvernement, il n'y a plus de solidarité à la tête de l'État. Itamar Ben-Gvir parle à son électorat qu'il essaie de rassembler autour d'actions.

0: et de prise de position radicale. Et Benjamin Netanyahou, qui doit absolument rester au pouvoir pour échapper à la justice, regarde désormais vers le centre pour tenter de convaincre des électeurs de droite modérée qu'il a pourtant abandonné depuis près de 4 ans.
1: En bref, à présent, des Belges ont-ils payé pour tirer sur des civils en Yougoslavie au début des années 90? En tout cas, le parquet fédéral belge ouvre une enquête après la divulgation d'informations dans la presse italienne à propos de ces safaris macabres. De riches occidentaux auraient payé jusqu'à 100 000 euros par jour à l'armée des Serbes de Bosnie pour tirer sur des civils lors de voyages vers l'ex-Yougoslavie. Voyage organisé à l'époque par des agences spécialisées. Une enquête est également déjà en cours en Italie. La Belgique, bon élève dans sa lutte contre le tabac. C'est ce qui ressort d'une étude qui classe les différents pays européens en fonction de leur politique pour éradiquer la cigarette. Et Olivier Boulenc, la Belgique est donc 7e.
2: On gagne 3 places par rapport au dernier classement qui a eu lieu il y a 4 ans. Le trio de tête est constitué de l'Irlande, du Royaume-Uni et des Pays-Bas. Mais la Belgique est sur la bonne voie. La Fondation contre le cancer s'en félicite. Écoutez Nora Mellard, elle est experte en prévention contre le tabagisme.
3: Donc ces dernières années, le prix des cigarettes a quand même fameusement augmenté chez nous. Et alors également par rapport à tout ce qui était politique pour la publicité, il y a eu des bons efforts qui ont été mis pour restreindre la publicité, comme par exemple tout ce qui est l'interdiction d'exposition des produits du tabac dans les points de vente. Ça, ce sont vraiment des politiques qui ont permis de gagner des points.
2: En effet, un paquet coûtait 6 euros en 2020, 11,50 euros aujourd'hui. Dans le même temps, le nombre de fumeurs a bel et bien baissé, d'un peu moins de 2%. Pour renforcer sa politique anti-tabac, des pistes sont données au gouvernement. Notre pays n'a par exemple pas de campagne de sevrage comme il y en a en France avec le mois sans tabac. Et cela est préjudiciable car les scientifiques s'accordent pour affirmer qu'arrêter de fumer 28 jours multiplie par 5 ses chances de cesser définitivement.
1: Les suites à présent du procès de Paolo Falzone est devant la cour d'assises de Mons, poursuivi pour le meurtre, je vous le rappelle, de 7 personnes lors du carnaval de Strépy. Aujourd'hui, l'avocat Jean-Philippe Mayence va demander que le décès du Gilles Frédéric d'Andrea soit requalifié en meurtre avec préméditation. L'avocat estime en effet qu'en transportant le Gilles sur le capot de sa voiture, Paolo Falzone avait le temps de réfléchir à l'attitude à adopter et qu'il a donc délibérément choisi de freiner et de rouler ensuite sur le corps avec sa voiture. Hier, une autre question était au cœur de l'audience. Paolo Falzone savait-il qu'il y avait carnaval à Strépy ce jour-là? Il a toujours dit qu'il l'ignorait, ne s'intéressant pas au folklore. Pourtant, certains avocats de partie civile ont relevé qu'il était bien présent au Saumons de la Louvière une semaine avant le drame. Écoutez la réponse de Franck Discepoli, son avocat.
4: La question, elle est, savait-il que ce jour-là, il y avait dans cette rue-là un ramassage qui allait avoir lieu? Ben ça, la réponse, elle est non. Qu'il ait été une fois, 10 fois, 1000 fois dans un carnaval, ça n'y change absolument rien.
5: On sent une certaine offensive de la part de la partie civile pour l'amener à dire « oui, peut-être que je le savais ».
4: Mais attendez, il faut quand même être clair. S'il le sait, c'est que donc il a voulu tout cela, c'est-à-dire qu'il se dit « Ah ben aujourd'hui je vais prendre ma voiture, à la rue des Canadiens, à 5h du matin, 08, il y aura 200 personnes, ah ben je vais y aller pour les tuer ». Mais vraiment, c'est ça qu'on veut entendre? Bah écoutez, qu'on entende ce qu'on veut, mais ce sera certainement pas mon point de vue.
1: Des propos recueillis par Florence Dussart. Une rencontre prévue aujourd'hui entre des représentants des policiers et le ministre de l'Intérieur, Bernard Quintin. Il va détailler aux syndicats les propositions pour revaloriser leur métier. Parmi les pistes avancées, un meilleur salaire, des exonérations fiscales sur les heures supplémentaires, ainsi que des procédures de recrutement plus simples. En football, la victoire d'Aston Villa en finale de l'Europa League. Les Anglais, favoris de la compétition, se sont imposés 3-0 face aux Allemands de Fribourg. Aston Villa avec deux Belges, Amadou Onana, monté à la 66e minutes de jeu, et Youri Tielemans, auteur du premier but de son équipe. Benjamin De Seninck a recueilli sa réaction à l'issue de la rencontre.
6: Magnifique. On a essayé de ramener la victoire, évidemment, avec le soutien qu'on a du public, de la famille. Donc aujourd'hui, ça a réussi. On est vraiment content.
7: C'est quoi le secret d'Unai Emery?
6: L'Europa League, hein, il faudrait jouer toutes les compétitions comme l'Europa League.
7: Bon, un but en finale de Coupe d'Angleterre, un but en finale de Coupe d'Europe, il reste la finale de Coupe du Monde, Youri.
6: On verra. On va tout faire pour.
1: Et en attendant ce soir, le club de Bruges se déplace, lui, à Malines. En cas de victoire, les Bleus Noirs vont décrocher leur 20e titre de champion de Belgique, ce qui leur ouvrirait la voie à la Ligue des Champions. Deux autres matchs sont prévus ce soir. La Gantoise Union Saint-Gilloise, pour qui tous les espoirs ne sont pas encore perdus, et Anderlecht Saint-Trond. Voilà qui marque la fin de ces infos. Que vous soyez, merci de nous écouter.
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9: Très belle journée de jeudi sous le soleil. Nous sommes le 21 mai. Aujourd'hui, nous fêtons les Constantins. Et le dicton du jour dit à la Saint-Constantin, compte tes sous dans tes mains. Le soleil s'est levé à 5h46. Il se couchera à 21h34 en fin de journée. On peut vraiment dire qu'il brille d'ailleurs ce matin. Cécile me dit qu'Astembert, eh bien, il y a 11 degrés, le ciel est bleu, parsemé de petits nuages blancs, le soleil est de retour. Qu'est-ce que ça fait du bien, nous dit-elle. À Quimper, près de Tournai, Marie a 12 degrés, un ciel clair et le soleil pointe son nez. Pas un souffle de vent. Et enfin, du côté d'Aisne-Saint-Pierre, où se trouve Françoise, il y a 10 degrés. Et le soleil est déjà bien présent. On fera un point complet sur la météo avec Denis Collard après le chemin de papa.
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9: Vous avez reconnu Joe Dassin, bien entendu, on l'écoutera dans quelques instants. I was made for loving you, voici Kiss sur Viva Plus ce jeudi matin.

0: Forêt des rivières, mais avant cela, on va parler de la météo et on prend même plaisir à en parler aujourd'hui. Hein. Bonjour de Nicolas.
1: Mais bonjour Bernard, bonjour à tous.
0: Depuis le temps qu'on l'attendait, ben ça y est, il est là, le soleil.
1: Oui, alors il y a encore quelques petites poches de grisaille par endroit, hein, dans près de la vallée de l'Assemois, entre Bruxelles et Anvers, quelques stratus bas, mais franchement, dans l'ensemble, c'est un temps vraiment agréable qui se met en place, avec un soleil déjà bien présent hein, dans pas mal de régions, et on sent que ça part bien pour aujourd'hui. Température déjà de 11 à 12 degrés actuellement, et puis dans le courant de la journée, on aura quelques nuages de beau temps qui vont bourgeonner, mais le temps restera calme et sec, un petit vent de secteur ouest, mais très faible, et les températures qui vont repasser au-dessus des valeurs de saison. Alors par rapport à ce qu'on a connu ces derniers jours, ça va franchement nous paraître agréable. 19 à 20 degrés sur les hauteurs de l'Ardenne, 20 degrés au littoral, 21 à 22 degrés, quelles que soient les autres régions où vous vous trouvez. La suite, eh bien, demain, le soleil continue à s'installer comme il faut, et avec le petit vent de sud-est, c'est de l'air plus chaud qui arrive chez nous. On notera des températures de 23 à 26 degrés pour demain, 25 à 28, peut-être même 29 en camping samedi. Dimanche, on pourrait avoir un petit peu plus de nuages, 23 à 25 degrés, ça reste très très agréable. Et puis plein soleil, 24 à 27 degrés lundi, 26 à 29 mardi, 22 à 24 mercredi. Bref, ça reste ensoleillé et tout ça sent l'été tout simplement, vous trouvez pas ? Ah oui, si, ça sent... Ah oui.
0: Bon, ça écoutez, sent l'été. Je vous laisse remettre vos lunettes de soleil en attendant le prochain rendez-vous tout à l'heure à 8h20. Ça vous va ?
1: Je les ai déjà mises.
0: Ah, voilà. C'est pour ça que vous ne voyez rien.
1: Attendez. Aïe, le micro.
0: Zut. Ah oui, voilà. Oh. Tout à l'heure.
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0: Et on est surtout bien avec le soleil qui nous accompagne hein, aujourd'hui. 7h31, Clo-Clo arrive avec Magnolia Forever.
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0: Et aujourd'hui, nous sommes le jeudi 21 mai, nous fêtons les Constantins. Et puis au rayon des anniversaires, eh bien, j'en ai pas beaucoup finalement. Hein. Mark Cavendish, le coureur cycliste britannique, est à l'honneur. Il fête ses 41 ans. Et puis il y a également le chanteur et musicien australo-belge Gauthier qui fête ses 46 ans. On lui doit le tube Somebody That I Used to Know, sorti il y a quelques années. 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

0: 7h39, bienvenue sur Viva Plus en ce jeudi matin. Il fait 11 degrés du côté des Lezelles avec un grand soleil, nous dit Gabi. Ben justement, tiens, je vous propose un petit rappel de la météo et puis on accueillera Véronique Sanson avec ma révérence. Ce matin, le ciel s'est bien dégagé, mis à part quelques bancs de nuages bas localisés. Le soleil s'impose rapidement et gagne encore du terrain en fin de matinée. Ambiance déjà douce, un vent beaucoup moins présent que les jours précédents. Orienté au sud-ouest, matinée progressivement lumineuse et douce. Et puis pour cet après-midi, un nuage de beau temps sans conséquence, de belles périodes ensoleillées et un temps sec. Les températures repassent légèrement au-dessus des normales, 19 à 20 degrés sur les hauteurs de l'Ardenne, 20 degrés au littoral et 21 à 22 degrés dans le centre du pays.
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0: 7h46 sur Viva Plus. 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Elle ne fait que des bêtises. Sabine Paturel arrive dans un court instant, mais avant cela, on découvre les programmes télé de votre soirée.
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est où le soleil, nous dit Michel, qui se trouve à Villers-les-Est. Il est là, avec 12 degrés 5 et pas de vent. Effectivement, le soleil brille un petit peu partout chez vous ce matin. On va rejoindre le journal de 8h avec les divorcés de Michel Delpech et puis également Neil Diamond pour Sweet Caroline.

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1: Bon jeudi matin avec Viva Plus, il est 8h. Voici le journal de Florence Surneur.
2: Bonjour à tous. Paolo Falzone doit-il être jugé pour l'assassinat d'un des Gilles tués dans le drame de Strépy? Retenir donc la préméditation. C'est en tout cas la demande qui sera formulée aujourd'hui par l'un des avocats de partie civile. Le clientélisme à l'œuvre dans l'attribution des logements au foyer Anderlechtois, révélé par une enquête de la VRT. On va en parler dans un instant. Et puis en football, la victoire d'Aston Villa en finale de l'Europa League. Bienvenue à tous. Paolo Falzone doit-il donc être jugé pour assassinat par la cour d'assises de Mons? Il est accusé du meurtre de 7 personnes à Strépy en 2022, lorsqu'il a foncé avec sa voiture dans le cortège carnavalesque. Eh bien, l'avocat Jean-Philippe Mayence a annoncé qu'il demanderait aujourd'hui que le décès du Gilles Frédéric d'Andrea soit requalifié en meurtre avec préméditation. Il estime en effet qu'en transportant le Gilles sur le capot de la voiture, Paolo Falzone avait le temps de réfléchir et qu'il a délibérément choisi de freiner et de franchir sur le corps avec sa voiture.
3: Je considère qu'en ce qui concerne le meurtre de Gilles d'Andrea, et uniquement pour celui-là, je considère que le fait qu'il ait eu une vingtaine de secondes pour réfléchir à la situation et donc pouvoir décider en tout cas de s'arrêter, de freiner ou ce que l'on veut, mais son choix était différent. Il a roulé avec le Gilles sur le capot pendant 20 secondes, il l'a vu que ça le gênait et il a décidé quoi? Ben, moi je veux que ce Gilles dégage, donc je donne un coup de frein, ce qui est un raisonnement rationnel, pour qu'il tombe, et puis il roule dessus, et puis il s'en va de manière rapide. Ça montre qu'il a choisi, qu'il a réfléchi de manière claire à la manière dont il voulait agir, et ça s'appelle être de la préméditation. La loi ne prévoit pas qu'il faille des heures de préméditation pour que celle-ci existe.
2: Interview réalisée par Florence Dussart, et le défilé des témoins du drame et des victimes se poursuit aujourd'hui devant la cour. Un an et demi d'enquête, 11 travailleurs et 10 ex-travailleurs du foyer Anderlechtois interrogés. Le magazine Panneau de la VRT a diffusé hier soir un reportage sur la société Anderlechtoise de logements sociaux et le rôle de son président, l'EPS, Lotfi Mostefa. Philippe Carliot, le reportage montre un système bien organisé de clientélisme et de favoritisme dans l'attribution des logements.
4: Le point fort du reportage, c'est le témoignage de l'ancienne secrétaire du président du foyer Anderlechtois, licenciée en février de cette année pour rupture de confiance. Elle raconte avoir envoyé, avant les élections communales de 2024, un courrier aux quelques 800 personnes ayant reçu un logement du foyer Anderlechtois au cours de la législature, à la demande de Lotfi Mostefa.
5: Lui veillait absolument à ce que je lui tienne un document Excel avec les contacts, les noms des personnes, les adresses, ce qu'on a fait pour eux et avec les numéros de téléphone.
4: Les journalistes de Panneau ont aussi mis la main sur un échange entre Lotfi Mostefa et son ancienne secrétaire pendant la campagne électorale.
6: Très préparé à un publipostage avec les 800-900 attributions de logement. Et alors on les classe par quartier, quoi. Et on aura, je crois, des gens. Ça va, merci. Ouais.
4: En contrepoint, le directeur du département locataire du foyer Anderlechtois, Olivier Lodzia, minimise l'influence du président.
7: Il existe une procédure très claire, verrouillée et canassée.
8: Est-ce que c'est respecté?
7: Comme je vous le disais, il y a un délégué de la SLRB qui prend les décisions pour l'attribution de logements. Ça ne revient pas au président ni même au foyer Anderlechtois.
4: Lotfi Mostefa a refusé de répondre face caméra aux questions des journalistes.
2: À l'image des maires de Paris, de Brest ou encore de Marseille, chez nous, le bourgmestre de Forêt demande l'annulation du concert de Patrick Bruel prévu à Forêt Nationale en octobre. Alors le bourgmestre n'a pas le pouvoir d'annuler ce concert, mais il considère que vu la gravité des accusations et le nombre de plaintes, le chanteur devrait mettre sa carrière entre parenthèses le temps que justice soit rendue. Patrick Bruel, je vous le rappelle, visé par au moins 9 plaintes pour viol et agression sexuelle. Un texte important adopté cette nuit à l'Assemblée générale des Nations Unies. Une résolution qui vise à renforcer les obligations climatiques des États. Le texte ouvre la voie à des réparations pour les pays les plus affectés par le changement climatique. Texte porté par le Vanuatu, un archipel du Pacifique menacé par la montée des eaux. Alors la résolution de l'ONU est non contraignante, mais elle pourra servir d'appui aux tribunaux du monde entier dans leurs décisions. La Belgique convoque l'ambassadrice israélienne. Maxime Prévost, le ministre belge des Affaires étrangères, l'a annoncé hier soir. En cause, la diffusion d'images choquantes par le ministre israélien de la Sécurité nationale. On y voit des militants de la flottille pour Gaza menottés et agenouillés, la tête presque sur le sol. Les bateaux de cette flottille ont été arraisonnés par les forces de l'ordre israéliennes et les militants pro-palestiniens, dont des Belges, ont été interceptés. Même le premier ministre israélien Benjamin Netanyahou s'en est offusqué. Il affirme que ces pratiques ne correspondent pas aux valeurs d'Israël. On passe au sport. En football, Aston Villa a gagné la finale de l'Europa League. Les Anglais, favoris de la compétition, se sont imposés 3-0 face aux Allemands de Fribourg. Et deux Belges ont participé à la fête. Youri Tielemans, auteur du premier but de son équipe. Et puis Amadou Onana lui est monté à la 66e minute de jeu et décroche un premier trophée dans sa carrière.
8: Incroyable. Pas les mots, j'ai plus de voix alors que la soirée n'a même pas encore commencé. Mais c'est incroyable. Un plaisir de vivre ce moment-là, avec ma famille en plus, c'est incroyable. C'est incroyable, j'y crois pas. C'est de la folie.
9: Le but de Youri.
8: Je m'attendais pas à moi. La fête à Young Boys l'année dernière en Champions League, il nous l'a refait, la spéciale.
9: Bon, comment on met une coupe en poche, les trois points on sait, mais la coupe...
8: Celle-là, dans le maillot, celle-là.
2: Voilà, interview réalisée par Benjamin Dessonin, et puis une première balle de match pour le club de Bruges. En cas de victoire ce soir en déplacement à Malines, les Blauw en Zwart décrocheront leur 20e titre de champion de Belgique. Un sacre qui permettrait à Bruges de disputer une nouvelle fois la Ligue des Champions. Voilà qui marque la fin de ces infos. Que vous soyez, merci de nous écouter.
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1: Bon jeudi, nous sommes le 21 mai, nous fêtons les Constantins aujourd'hui. Hein, avec un dicton du jour qui dit à la Saint-Constantin, compte tes sous dans tes mains. Le soleil s'est levé à 5h46 et se couchera en fin de journée à 21h34. Et on peut vraiment parler soleil hein, aujourd'hui. Il suffit de voir vos commentaires. Thierry me dit, temps ensoleillé sur Épigny, il fait bien lumineux. Avec 11,9 degrés, à Monceau-sur-Sambre, il fait 10 degrés, temps calme et lumineux, le soleil est là, nous confirme Gilbert. Et puis Martine à Nice, Saint-Vincent-Saint-Martin me dit en ce moment, il fait 12 degrés avec un ciel bien lumineux et un soleil qui nous fait de l'œil. Je pense qu'aujourd'hui, il sera bien parmi nous. Bah, ça a l'air de se confirmer. Hein. Et d'ailleurs, Denis Collard nous rejoindra dans quelques instants pour nous dire si ça va durer. Hein, et pour nous parler en long et en large de cette météo, ça sera appelé Police, Roxane. Et non,

0: Les 8h12, sans vivre plus, Julien Clerc nous invite à partir dans un court instant. C'est une bonne idée, surtout avec le soleil qui est dans notre ciel aujourd'hui. Et en plus, ce n'est que le début hein, de Nicolas. Après, il y aura des températures qui vont encore grimper.
1: Ouais, en effet. Alors, un petit peu de brume par endroit. Vallée Mosane et de ce mois, mais pas grand-chose. Et puis, en effet, hein, le soleil qui s'installe aujourd'hui avec des températures qui vont déjà grimper. Et en effet, ça va se marquer davantage à partir de demain. Aujourd'hui, on n'aura déjà pas à se plaindre. On a déjà 13 à 14 degrés actuellement dans la plupart des régions. Et on va se situer entre 19 et 22 degrés cet après-midi avec quelques champs nuageux bourgeonnants. Mais rien de bien méchant, ça reste inoffensif. Le temps reste calme et sec, le vent sera discret de secteur ouest et donc symboliquement on va repasser au-dessus des valeurs de saison aujourd'hui. Puis à partir de demain, là c'est une autre paire de manches, on a toujours du soleil mais le vent passe au secteur sud-est et il va ramener de la chaleur et les températures vont littéralement commencer un petit peu à s'envoler avec des températures qui demain devraient déjà atteindre 23 à 26 degrés pour la journée de samedi, 25 à 28, 23 à 25 à nouveau pour dimanche, et puis 24 à 27 lundi, 26 à 29 mardi. Ça peut encore se modifier, mais on voit bien que la tendance est à quelques jours vraiment d'une météo estivale qui s'offre à nous. Donc voilà, on est prêt. Et profitons bien de cette lumière et au fil des jours de cette chaleur.
0: Il ne faudra pas nous le dire deux fois. Merci, Denis. On va en tour à 9h20. Ça sera déjà le dernier rendez-vous pour aujourd'hui.
1: À tout à l'heure.
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aime aussi la musique, hein, sur Viva Plus. La musique et le soleil, attention, un soleil qui brille sur Gland avec 13,8 degrés. C'est ce que nous dit Joël. Du côté d'Avray, la région de Mons, un ciel tout bleu avec du soleil et 12 degrés au thermomètre de Marie-Jeanne. Et puis enfin, chez Maria, près de Chimay. Quel bonheur d'être réveillé par les oiseaux et le soleil, nous dit-elle. Il y a 11 degrés avec un ciel bleu, pas de vent sur Seloigne ce matin. Pour le plaisir, voici Herbert Léonard ce matin. Et on trouvera aussi Francky Avalon avec Vénus.

0: On a le sourire hein, ce matin, il fait beau, 12,5 degrés du côté de Genneval, nous dit Chantal, avec un beau soleil. On va retrouver Barry White dans un court instant, Johnny Hallyday aussi, et puis un petit coup d'œil sur les anniversaires du jour.
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0: Et aujourd'hui, nous sommes le jeudi 21 mai, nous fêtons les Constantins. Et puis au rayon des anniversaires, eh bien, j'en ai pas beaucoup finalement. Hein. Mark Cavendish, le coureur cycliste britannique, est à l'honneur. Il fête ses 41 ans. Et puis il y a également le chanteur et musicien australo-belge Gauthier qui fête ses 46 ans. On lui doit le tube Somebody That I Used To Know, sorti il y a quelques années. 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

8h39, sans Vive à plus. Il y a 10 degrés à Morville, midi mardi ce matin. Beau ciel bleu, du soleil. Et puis du côté de Vervic, le ciel est bleu aussi, hein, avec du soleil également. Et 13,4 degrés pour la température laissée par Réjeanne ce matin. On va retrouver Mireille Mathieu dans le programme de Vive à plus, avec Paris en colère. Mais avant cela, Christy, voici Yellow River. Très belle journée.

7h44, bienvenue hein, sur Viva Plus en ce jeudi matin. On va de retour s'arrêter un petit peu sur la météo avant d'accueillir Kate Bush et Georges Brassens. Micheline, par exemple, Micheline à Strémedy, il fait 14 degrés avec un ciel bleu du soleil, un léger vent aussi ce matin. Et sur Montgodine, où se trouve Viviane, il y a un ciel bien bleu avec 14 degrés au thermomètre. Ce matin, le ciel s'est bien dégagé, mis à part quelques bancs de nuages bas localisés. Le soleil s'impose rapidement et gagne encore du terrain en fin de matinée. Ambiance déjà douce, un vent beaucoup moins présent que les jours précédents, orienté au sud-ouest. Matinée progressivement lumineuse et douce. Et puis pour cet après-midi, un nuage de beau temps sans conséquence, de belles périodes ensoleillées et un temps sec. Les températures passent légèrement au-dessus des normales, 19 à 20 degrés sur les hauteurs de l'Ardenne, 20 degrés au littoral et 21 à 22 degrés dans le centre du pays.

0: 8h53, sans vive à plus, les Dexys Manat Venus avec Common Eline pour rejoindre le journal. Et puis bien sûr, n'oublie pas de découvrir les programmes télé de votre soirée.
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1: Bon jeudi ensoleillé avec Viva Plus, 8h09. Voici le journal de Florence Urna.
2: Bonjour à tous. Les enseignants poursuivent leur mouvement de mobilisation avec des actions dans les écoles, inquiets des mesures d'économie voulues par le gouvernement de la Fédération Wallonie-Bruxelles. Ce matin, Elisabeth De Gries, la ministre présidente de la Fédération, leur répond. Et puis deux enfants de 3 et 5 ans abandonnés dans un bosquet le long d'une route au Portugal. Les parents sont introuvables. Bienvenue à tous. Quatrième jour donc des actions de grève des enseignants contre les mesures d'économie annoncées par le gouvernement de la Fédération Wallonie-Bruxelles. Des actions prévues au moins jusqu'au 27 mai, le jour du vote de ces mesures au Parlement. Aujourd'hui, certains professeurs parlent même d'un mouvement au finish. Alors parmi les inquiétudes, il y a l'augmentation de la charge horaire. Puisque les profs vont devoir prester plus d'heures, d'autres vont forcément se retrouver avec des plages réduites, voire même perdre leur emploi. Écoutez ce que leur répond Elisabeth De Gries, la ministre présidente du gouvernement de la Fédération Wallonie-Bruxelles.
3: Il y a effectivement, c'est mathématique, si on augmente le nombre d'heures prestées par chaque enseignant, c'est inévitable qu'il y ait une série d'enseignants qui soient surnuméraires. Je n'ai pas dit qu'ils perdent leur emploi ou qu'ils perdent leur charge, j'ai dit qu'ils soient surnuméraires.
4: Ils devront se déplacer d'établissement.
3: Entre 1300, 1400 postes, ça dépend un peu de la manière dont on fait les calculs, ça n'a pas d'importance. Le deuxième chiffre au niveau macro, c'est 2000 postes ouverts chaque année dans l'enseignement secondaire supérieur. Donc au niveau macro, l'un rentre dans l'autre. Au niveau micro, c'est évident qu'il y a des écoles où un enseignant devrait perdre des heures et devrait les retrouver dans un autre établissement parce que vous l'avez dit, on est en pénurie. Nous ne pensons pas qu'il y aura des pertes sèches d'emplois. Par contre, je reconnais qu'au niveau micro, il va y avoir des évolutions, des modifications, ça c'est inévitable.
2: Elisabeth De Gries interrogée ce matin par Thomas Gadisseux. En bref, les suites du procès de Paolo Falzone devant la cour d'assises de Mons, poursuivi pour le meurtre de 7 personnes lors du carnaval de Strépy. Aujourd'hui, l'avocat Jean-Philippe Mayence va demander que le décès du Gilles Frédéric d'Andrea soit requalifié en meurtre avec préméditation. L'avocat estime en effet que, puisque le Gilles s'est retrouvé un moment sur le capot de sa voiture, Paolo Falzone a eu le temps de réfléchir à l'attitude à adopter et qu'il a délibérément choisi de freiner et de rouler ensuite sur le corps. Direction le Portugal à présent pour cette histoire interpellante. Deux très jeunes enfants ont été retrouvés abandonnés sur le bord d'une route, Fioril Michaud.
5: Oui, les deux garçons âgés de 5 et 3 ans ont été retrouvés sur une route à 60 km de Lisbonne par un résident local. Il les a découverts seuls, en pleurs, avec un sac à dos qui comportait vêtements de rechange, biscuits et bouteilles d'eau. Les enfants ont été amenés au poste de police local où ils ont indiqué aux agents de police qu'ils étaient français, mais ils n'avaient aucun document d'identité sur eux. Les deux jeunes garçons ont ensuite décrit que leur mère et beau-père les avaient laissés seuls dans un bosquet, les yeux bandés, prétextant un jeu. Mais quand ils ont retiré le bandeau, les adultes étaient partis. Les deux enfants sont désormais pris en charge par les services portugais de protection de la jeunesse. La police est à la recherche de leurs parents. Aucun avis de recherche n'a pour l'instant été émis à leur sujet.
2: Des explications signées Fioril Michaud. Inadmissible, monstrueux, les réactions des pays européens se multiplient après la diffusion d'une vidéo montrant des militants d'une flottille pour Gaza agenouillés, menottés. Vidéo diffusée par le ministre israélien d'extrême droite Itamar Ben-Gvir. Dans la foulée, la Belgique, la France, l'Espagne, les Pays-Bas ont convoqué leur ambassadeur d'Israël. Maxime Prévost, le ministre belge des Affaires étrangères, juge lui inacceptable l'humiliation infligée aux activistes arrêtés. De son côté, Benjamin Netanyahou affirme que ces actes ne correspondent pas aux valeurs de son pays, Israël. Si vous êtes amateur de jeux vidéo, vous savez sans doute que vous n'avez que quelques années pour profiter d'un jeu que vous avez acheté. Après, il devient tout simplement inutilisable. C'est une pratique dénoncée par une initiative citoyenne appelée Stop Destroying Video Games. Elle a récolté plus d'un million de signatures, ce qui lui vaut d'être examinée aujourd'hui au Parlement européen, Boris Van Acker.
6: The Crew est un jeu vidéo automobile vendu à plusieurs millions d'exemplaires. Mais 10 ans après sa sortie, en mars 2024, le développeur Ubisoft ferme brutalement les serveurs du jeu. Résultat, Il devient totalement inutilisable, même en mode solo. Une affaire devenue un symbole pour ce mouvement citoyen qui vise à protéger les consommateurs de jeux vidéo. Brendan Fourdan en fait partie.
7: C'est un peu comme si un éditeur d'un livre faisait disparaître tout le contenu des pages d'un livre de votre bibliothèque en claquant des doigts.
6: Et les chiffres avancés sont interpellants. Seuls 5% des éditeurs de jeux vidéo mettent en place des solutions permettant aux joueurs de conserver un accès au jeu après leur fermeture, ce que regrette la députée européenne Leila Shaibi du groupe de la gauche au Parlement européen.
8: Le fait de tuer ou de détruire un jeu vidéo, c'est une honte. Pour le consommateur, le joueur qui paye environ à chaque fois 80 euros pour acheter un jeu quand il sort.
6: Les citoyens à l'origine de cette initiative souhaitent la mise en place d'un nouveau cadre légal et demandent surtout que les jeux restent utilisables via un mode hors ligne, sans coût de maintenance et des serveurs alternatifs.
2: On passe au sport en football. Une première balle de match pour le club de Bruges. En cas de victoire ce soir en déplacement à Malines, les Blauw en Zwart vont décrocher leur 20e titre de champion de Belgique. Un sacre qui permettrait à Bruges de disputer une nouvelle fois la Ligue des champions. Mais le coach Ivan Leko veut absolument éviter l'excès de confiance.
9: Si tu tenais à penser que tu es plus intelligent, plus beau, plus fort que tes adversaires, alors tu risques de te faire piéger. Le foot, c'est comme ça. En une action, tout peut basculer. Je demande à tous mes joueurs, au staff, de se comporter normalement. À Malines, on va jouer dans un joli stade, contre une belle équipe. Qui peut nous garantir qu'on va gagner ? Personne. On doit faire de notre mieux, tout donner, rester humble. Et ce qui doit arriver, arrivera.
2: Le coup d'envoi, c'est à 20h30. Également au menu ce soir, la Gantoise face à l'Union Saint-Gilloise et Anderlecht qui reçoit Saint-Tron. Hier, je vous rappelle la victoire d'Aston Villa en finale de l'Europa League. Les Anglais, favoris de la compétition, se sont imposés 3-0 face aux Allemands de Fribourg. Voilà qui marque la fin de ces infos. Que vous soyez, merci de nous écouter.
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1: Très bon jeudi, nous sommes le 21 mai aujourd'hui et bonne fête au Constantin. Le dicton du jour dit à la Saint-Constantin, compte tes sous dans tes mains. Soleil qui s'est levé à 5h46, il se couchera à 21h34 et franchement aujourd'hui, on a le sourire. Hein, et vous aussi d'ailleurs, quand je vois vos commentaires, effectivement la météo est plutôt au beau fixe. À Tintigny, Gilbert s'éveille ce matin avec un joli soleil, pas de vent. Et déjà 12 degrés au thermomètre du côté de Woluwe-Saint-Lambert où se trouve Roland. Il y a même 15 degrés, hein, carrément. C'est bien parti pour la saison des barbecues, dit-il. Et un dernier commentaire, c'est celui de André Alessine qui a 13 degrés. Il fait peu nuageux en ce moment. J'imagine qu'il y a du soleil aussi hein, sur Alessine ce matin. On parlera une dernière fois de la météo avec Denis Collard dans une dizaine de minutes. Avant cela, le lac majeur de Mort Schumann. Et puis une belle chanson de Gilbert O'Sullivan. Voici Alone Again.

En tout cas, chez nous, pas question de neige, hein. Du soleil, rien que du soleil. On aura l'occasion d'ailleurs d'en parler avec Denis Collard dans quelques instants. Après, Eric Chardin. Pardonne, ou l'amour graffiti. Voilà ce qu'on écoutera sans Viva Plus. Et puis les Rolling Stones sont aussi au programme.

0: Ce sont les Platters qui vont rayonner sur Viva Plus dans un court instant avec The Great Pretender. Mais avant ça, c'est autre chose qui rayonne. C'est le soleil, hein, ce matin, de Nicolas.
1: Ah bah, je croyais que vous alliez dire que c'était moi. Oh, oh là là, je
0: mais vous
1: suis...
0: aussi, bien oui, bien
1: mais oui. Ah, oh, voilà, voilà,
0: c'est
1: voilà.
0: Tellement évident.
1: En fait, oui, en fait, tout ce qui peut rayonner rayonne en fait. Hein. Aujourd'hui, ça y est, on en parlait depuis quelques jours, et là, eh bien, ça y est, le soleil est revenu. Il y a encore quelques petites poches de grisaille, mais qui vraiment sont en train de se dissiper. Et donc, bah, matinée lumineuse, et l'après-midi, on aura tout au plus quelques champs nuageux qui bourgeonnent, mais rien de bien méchant. Le temps reste calme et sec, et la tendance pour aujourd'hui, eh bien, c'est des températures qui progressivement repassent au-dessus des valeurs de saison. On ira de 19 à 22 degrés. Et ce n'est qu'un début, puisque le blocage anticyclonique va se mettre en place. Et dès demain, on va avoir de l'air chaud qui remonte du sud de l'Europe vers nos régions. Et demain, les températures vont déjà se situer entre 25 et 27, 28 degrés. Et puis, les mêmes valeurs pour samedi. Et d'une manière générale, on devrait poursuivre avec ces conditions franchement estivales jusqu'en milieu de semaine prochaine.
0: Eh bien, profitez bien de ce beau temps, mon cher Denis. Demain, c'est Mélanie Pousseur qui sera à votre place.
1: Et elle aura bien du bonheur à vous raconter de bonnes nouvelles pour le long week-end de la Pentecôte.
0: À bientôt.

0: 9h30 sur Viva Plus. Bonjour Serge.
1: Bonjour Bernard.
0: Dites, on dirait que vous avez attrapé un coup de soleil sur le crâne.
1: Comment?
0: Vous avez attrapé un coup de soleil sur le crâne.
1: C'est vrai?
0: Oui, c'est déjà le soleil qui fait son effet, on dirait.
1: Ben, je vais faire l'effet roubette, je vais mettre une casquette.
0: Oui, c'est une bonne idée ça. Bien, nous sommes jeudi, il y aura tout à l'heure Stéphane, je crois, pour les objets.
1: Oui, alors c'est une émission un peu particulière.

0: qui tient en main un réveil. Et je vous pose la question, à votre avis, combien vaut ce réveil? On va faire la même chose avec Claude François. Souvenez de la chanson Le téléphone pleure, cet ancien téléphone, il y tenait énormément. On va vous demander combien vaut ce téléphone. Et enfin, Christophe, qui était le chanteur, qui était un sacré collectionneur du jukebox, etc., mais aussi de radio vintage. Et je vais vous mettre la photo, et ça lui appartenait en plus à Christophe. Et je vais aussi vous poser la question, à votre avis, combien vaut cette radio vintage? Donc, c'est un peu particulier aujourd'hui.
1: Oui, parce que le fait que ça appartienne Star, ça fait monter tout de suite le prix.
0: Ben oui, déjà. Et donc, on verra un peu comment Stéphane va se débrouiller aussi. Stéphane Van Denhoven, qui est notre expert Viva Plus pour ses estimations. Ça va être un peu sympa quand même.
1: Oui, et puis il y a l'As des As aussi, toujours avec les roubettes.
0: Oui, toujours avec les roubettes. Et aujourd'hui, on oppose aux roubettes Lou, à la fois avec son groupe Hollywood Bananas, ses choristes, mais aussi avec Two Man Sound. Donc Lou, Hollywood Bananas et Two Man Sound face aux roubettes. Voilà.
1: Et à vous de voter, parce que pour l'instant, c'est encore les roubettes qui sont
0: en tête. Encore les roubettes. Hein, et en cas de victoire, Super As, évidemment, pour les roubettes.
1: Et puis l'info rétro, Serge.
0: Oui, l'info rétro. On va se souvenir de David Bowie en 1981, qui était numéro 1, avec le titre Let's Dance.
1: Ça va être bien. Bonne émission. On va profiter aussi du soleil. Hein, donc on sort la radio dans le jardin.
0: Allez. Oh, ouais. J'ai vu votre bulletin météo, là.
1: Ah, bah écoutez, c'est impeccable.
0: C'est impeccable. C'est impeccable.
1: Bon, c'est encore un peu frais, on va dire. On a 19 à 22 pour les maximum par rapport à ce qui nous attend dans les jours à venir, mais c'est déjà pas mal.
0: C'est réconfortant.
1: Allez, profitez-en bien. À demain pour la Terre de la semaine déjà.
0: Et oui.
1: Bonne émission, Serge.
0: Merci.

C'est plutôt une bonne nouvelle aujourd'hui, pas de pluie, que du contraire, un jeudi complètement ensoleillé avec des températures de 19 à 22 degrés. Profitez bien de cette journée avec Viva Plus et avec les séquences que je vais vous proposer. Il y aura l'As des As, la demande express, les estimations des vedettes de la chanson avec, on vous expliquera tout ça tout à l'heure, avec Stéphane Van Andenhoven qui est notre expert Viva Plus, et puis également deux épisodes de l'Info Rétro. On va notamment se souvenir en 1979

Les scooters, les booms, les vacances et tout, la radio, les tubes, les vedettes, etc., etc. C'est un bon souvenir, ça, Michel Thor. Disco Motion, une chanson écrite par C. Jérôme et Didier Barbelivien, d'ailleurs. Je vous souhaite une toute belle matinée avec Viva Plus.

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1: Ah oui, c'est à vous de voter, c'est à vous de vous prononcer en ce jeudi matin. Il y a d'un côté, en cas de victoire, Super As. C'est vraiment l'esprit 70s d'une époque inoubliable. Il y a pour la troisième fois, et donc en cas de victoire, Super As, les Roubettes. Et face au Roubaix, ça c'est kitsch, évidemment, c'est Lou, Lou de Preik, Lou avec ses Hollywood Bananas.

Ah, ça met de bonne humeur, c'est très festif tout ça. Lou avec Charlie Brown et Two Man Sound, les Roubettes, Sugar Baby Love. Pour qui votez-vous? Vous faites tout ça jusqu'à 11h50 via le groupe Viva Plus.

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0: Il est 10h, les infos, Robin Duculot, bonjour.
1: Bonjour à toutes et à tous. Les militants de la flottille pour Gaza détenus par Israël seront rapatriés dans leur pays d'origine le plus rapidement possible. Voilà ce qu'affirme ce matin l'ambassadeur d'Israël en France. Les images de ces militants, mains liées, face contre terre, suscitent de très vives réactions depuis hier. La Belgique, la France, l'Espagne, les Pays-Bas et la Pologne ont rapidement convoqué les diplomates israéliens pour demander des excuses. Notre ministre des Affaires étrangères, Maxime Prévost, s'indigne d'une situation qu'il qualifie, je cite, d'inacceptable et contraire à la dignité humaine. Un grave accident ce matin entre Froyenne et Tournai, un train a percuté une voiture, le conducteur de la voiture est décédé. Les circonstances sont floues à ce stade, le choc s'est produit juste après 7 heures. Le trafic ferroviaire est toujours interrompu sur la ligne Hatte-Courtrai selon Infrabel. Deux enfants français abandonnés par leur mère et leur beau-père au Portugal, ils ont été retrouvés au bord d'une route de campagne à 60 km au sud de Lisbonne. Selon l'habitant du coin qui les a retrouvés, les parents leur ont fait croire à un jeu avant de disparaître. La police portugaise recherche activement les parents. Un texte important adopté cette nuit à l'Assemblée générale des Nations Unies, une résolution qui vise à renforcer les obligations climatiques des États. Le texte ouvre la voie à des réparations pour les pays les plus affectés par le changement climatique. Un texte porté par Vanuatu, un archipel du Pacifique qui est menacé par la montée des eaux. La résolution de l'ONU est non contraignante, mais elle pourra servir d'appui aux tribunaux du monde entier dans leurs décisions. En sport, c'est Aston Villa qui a remporté la finale de l'Europa League de football hier soir à Istanbul. Victoire 3-0 du club anglais contre les Allemands de Fribourg. Une victoire à l'accent belge puisque Amadou Onana et Youri Tielemans s'étaient alignés. Tielemans qui a même marqué le premier but. Et puis en foot toujours chez nous, le club de Bruges peut décrocher dès ce soir le titre de champion en cas de victoire en déplacement à Malines. Cette rencontre compte pour l'avant-dernière journée des playoffs. L'Union Saint-Gilloise qui espère un faux pas des Brugeois pour maintenir l'espoir en vie se déplace, elle, à Gand. Voilà pour ces infos. Merci de nous suivre.

0: 13h sur Viva Plus, Serge Van Halloween.
1: Je souhaite de très bons moments à l'écoute de Viva Plus. Un extrait de Starmania d'ici 11h. Fabienne Thibault, également Michel Thor. Ça, c'est Viva Plus. Toute belle matinée à vous. Profitez bien de ce soleil de ce jeudi.
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0: si on allait voir du côté de vos votes?
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0: Pour la troisième fois, elle se présente à vous en cas de victoire. Super as.

Et ma foi, c'est bien parti pour les roubettes. Je regarde les chiffres, les votes. C'est remarquablement bien parti. Vous continuez via le groupe Viva Plus jusqu'à 11h50. C'est à vous de vous prononcer. Et face aux roubettes, production belge, Lou de Preik. Lou de Preik avec Two Man Sound et Lou de Preik avec les Hollywood Bananas.

0: Et dans ces Hollywood Bananas, il y avait notamment, je dis bien notamment, Elena Lemkovic dans les petites rues de Singapour, Lou and the Hollywood Bananas façon roubette. C'est à vous de choisir, à vous de voter. Allez-y.
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0: C'est joli comme tout. Il est 10h30 pratiquement. On va mettre le cap sur l'info rétro. C'est le premier épisode.
1: Monsieur, bonsoir.
0: Et bonjour, nous sommes le 21 mai aujourd'hui, 21 mai 1804. Remonte le temps. Le cimetière du Père-Lachaise est créé. Le cimetière du Père-Lachaise est le plus grand cimetière parisien et l'un des plus célèbres dans le monde. Situé dans le 20e arrondissement de Paris, il s'étend, je vous propose quelques chiffres, sur 43 hectares. Accueille 70 000 sépultures, dont celles de nombreuses personnalités célèbres. Et le cimetière du Père-Lachaise reçoit chaque année plus de 3,5 millions de visiteurs, ce qui en fait le cimetière le plus visité au monde. Alors, ce cimetière doit son nom au père François Dex de Lachaise, dit le Père-Lachaise. Il était confesseur du roi de France Louis XIV. Un succès, évidemment, faisant du Père Lachaise non seulement un lieu de dernier repos très prisé, mais également une destination de promenade et de recueillement auprès des illustres défunts. Je vous en cite quelques-uns. Vous pouvez découvrir les tombes de Jim Morrison, Edith Piaf, Molière.

Leo Sayer, auteur-compositeur-interprète britannico-australien des années 70 et 80. La voix de Leo Sayer est reconnaissable. C'est un timbre de voix unique et puis quelques tubes évidemment dans sa carrière, comme celui-ci, More Than I Can Say.

Et je vous propose de nous retrouver vers 11h30 pour d'autres infos rétro. Et là, il sera question de David Bowie et de Michel Thor. 10h32 minutes, que tout aille bien pour vous. Merci d'avoir choisi Viva Plus.

0: Énorme, énorme tube pour Annie Cordy avec la bonne du curé. Entre midi et 13h aujourd'hui, Stéphane Van Andenhoven sera votre expert Viva Plus pour une émission pas tout à fait comme les autres, puisqu'on a sélectionné trois artistes de la chanson avec leur objet, tout simplement, faisant partie de leur collection. Il y a Claude François avec un téléphone, vous savez, téléphone qui a servi pour la chanson « Le téléphone pleure ». Vous pouvez découvrir ce téléphone via le groupe Viva Plus. Il y a également Serge Gainsbourg qui tient en main un réveil. Et je vous pose la question, à votre avis, combien vaut ce réveil, celui de Serge Gainsbourg? Ou encore Christophe, grand collectionneur de jukebox, etc., de voitures, mais aussi de radio vintage. Et je vous ai mis la photo de cette radio vintage de Christophe. Et à chaque fois, je vous pose la même question. À votre avis, combien valent ces différents objets? Rendez-vous tout à l'heure entre midi et 13h.
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0: La Demande Express, c'est votre chanson, celle que vous aimeriez écouter sur Viva Plus parce que vous l'avez sélectionnée. À vous de choisir, à vous de me dire la chanson que vous aimeriez entendre via un commentaire ou un message vocal.
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0: Quelle performance vocale, évidemment, avec cette chanson.
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0: Ouais, Demande Express, celle de Gabriel, qui me dit un commentaire WhatsApp. Bonjour Serge, bonjour Gabriel. Pour la Demande Express, pourrions-nous écouter Maman a tort de Mylène Farmer? Merci beaucoup et passez une très belle journée. Merci Gabriel.

Encore un bel exemple de Moucron, terre de tube, Amadeo, une chanson qui était enregistrée au studio Cathy à Ohain, chez Marc Arian d'ailleurs. Après les informations de 11h,

0: Il est 11h, Marie-Laure de Kerckhove pour les infos. Bonjour.
1: Bonjour à toutes et tous. La ministre présidente de la Fédération Wallonie-Bruxelles, Elisabeth De Gries, qui a également le portefeuille du budget, répond aux syndicats d'enseignants qui manifestent depuis plusieurs jours contre les réformes dans l'enseignement. Interrogée ce matin sur La Première, elle affirme qu'une concertation est bien en cours depuis octobre et que la ministre de l'Enseignement, Valérie Glatini, rencontre les syndicats et les fédérations des pouvoirs organisateurs toutes les 6 semaines. Ce temps d'échange aurait, d'après elle, permis des évolutions dans le texte. Paolo Falzone doit-il être jugé pour assassinat par la cour d'assises de Mons? Il est accusé du meurtre de 7 personnes à Stripy-Brakni en 2022, lorsqu'il a foncé avec sa voiture sur un groupe de Gilles qui attendait le ramassage. L'avocat Jean-Philippe Mayence a annoncé qu'il demanderait aujourd'hui que le décès du Gilles Frédéric D'Andrea soit requalifié en meurtre avec préméditation. Il estime qu'en transportant le Gilles sur le capot, Paolo Falzone avait le temps de réfléchir et qu'il a délibérément choisi de freiner et de passer sur le corps avec sa voiture. À l'image des maires de Paris ou de Brest, chez nous, le bourgmestre de Forêt demande l'annulation du concert de Patrick Bruel prévu à Forêt Nationale en octobre. Le bourgmestre n'a pas le pouvoir d'annuler ce concert, mais il considère, comme les maires de Paris ou de Marseille par exemple, que vu la gravité des accusations et le nombre de plaintes, le chanteur devrait mettre sa carrière entre parenthèses en attendant que justice soit rendue. Patrick Bruel est visé par au moins 9 plaintes pour viol et agression sexuelle. Attention si vous prenez le train, la circulation est interrompue entre Froyennes et Moucron à cause d'un accident à un passage à niveau à hauteur d'Étampuis. Le train a heurté une voiture dont le conducteur est décédé. L'accident s'est produit aux alentours de 7h ce matin sur le parcours Hatte-Courtrai. La Belgique convoque l'ambassadrice israélienne, Maxime Prévost. Le ministre belge des Affaires étrangères l'a annoncé hier soir. En cause, la diffusion d'images choquantes par le ministre israélien de la Sécurité nationale. On y voit des militants de la flottille pour Gaza menottés et agenouillés, la tête presque sur le sol. Les bateaux de cette flottille ont été arraisonnés par les forces de l'ordre israéliennes et les militants pro-palestiniens, dont des Belges, ont été interceptés. Même le premier ministre israélien Benjamin Netanyahou s'en est offusqué. Il affirme que ces pratiques ne correspondent pas aux valeurs d'Israël. Et puis, soirée cruciale pour le club de Bruges en cas de victoire ce soir en déplacement à Malines. Les Blauwzwart décrocheront leur 20e titre de champion de Belgique. Un sacre qui permettrait à Bruges de disputer une nouvelle fois la Ligue des champions. Voilà pour le journal. Merci d'être avec nous. 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
2: 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Jusqu'à 13h sur Viva Plus, Serge Van Hollewijn.

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0: J'espère que vous allez bien. Bonjour, bonjour, bienvenue, bon jeudi avec Viva Plus, avec tous ces titres, toutes ces chansons qui vous rappellent des bons souvenirs, du moins je l'espère.
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0: Ah, les matins d'hiver, vous en souvenez?
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0: Gérard Lenormand sera là d'ici midi. Et puis, en ce qui concerne les estimations de Viva Plus entre midi et 13h, aujourd'hui une émission un peu particulière. Trois personnalités de la chanson et leur objet. Ainsi, vous pouvez retrouver Serge Gainsbourg et un réveil. Claude François et son téléphone qui pleure. Et puis également le chanteur Christophe avec sa radio vintage. À votre avis, combien valent ces objets? Vous pouvez les découvrir via le groupe Viva Plus. Côté chanson, d'ici midi, il y aura également Yves Duteil.
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0: Et puis les estimations de Viva Plus sera avec Stéphane Van Andenhoven aujourd'hui. Sera votre expert Viva Plus pour les estimations de Viva Plus.

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0: À vous de voter encore pendant une petite demi-heure, jusqu'à 11h50 via le groupe Viva Plus pour départager les roues.

important, puisque pour les Roubettes, troisième fois, et donc en cas de victoire, et ma foi, c'est bien parti. Un super as pour les Roubettes, et face aux Roubettes, il y a Lou, Lou de Prake, Lou and the Hollywood Bananas, Lou avec les tout

0: À tout pile, il est 11h30, l'info rétro.
1: Monsieur, bonsoir.
0: Et rebonjour, 21 mai 1979, succès pour Michel Thor.
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0: Ah, et composé par C. Jérôme, des paroles signées Didier Barbelivien et Jean Albertini, le producteur de Michel Thor. Un titre nostalgique qui évoque avec beaucoup de tendresse les souvenirs de jeunesse, les scopitones, les booms de vacances, les débuts du rock'n'roll en France, incontournable évidemment du

Et sans oublier SLC, salut les copains, évidemment. Et puis 1983, David Bowie est numéro 1 avec ce titre. Tout au long de sa carrière, David Bowie n'aura cessé de se réinventer, de surprendre son public. Quand il sort Let's Dance en 1983, changement radical de look, un virage funky et triomphal pour David Bowie, qui va assurer son statut de vedette internationale avec ce titre Let's Dance.

numéro 1 partout avec ce titre, David Bowie. Terminé pour aujourd'hui, pour ce jeudi. Demain, vendredi, d'autres infos rétro, comme d'habitude, à 10h30 et à 11h30. Je vous propose d'écouter Yves Duteil, Daniel Gérard, et puis là tout de suite, on va prendre la route. On the road again, le gros.

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2: Ah bah oui, les experts Viva Plus et votre expert Stéphane Van Andenhoven. À partir de midi, juste après les informations de midi, une émission un peu particulière aujourd'hui. Trois artistes de la chanson et leur objet, tout simplement. Et je vous pose la question, vous pouvez découvrir ces objets via le groupe Viva Plus. Évidemment, il y a Claude François avec un ancien téléphone de l'époque. Et je vous pose la question, combien vaut ce téléphone? Il y a Serge Gainsbourg avec un réveil, et je vous pose la question, combien vaut ce réveil? Et puis il y a le chanteur Christophe Aline, enfin, vous voyez ce que je veux dire, et avec une radio vintage. Il était collectionneur de jukebox mais aussi de radio vintage, et je vous pose la même question, à votre avis, combien vaut cette radio vintage? On va décoder tout ça avec Stéphane tout à l'heure pour les estimations entre

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1: Quelle jolie voix, elle s'appelle Yanis Yann.
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1: Bon, l'As des As, Lou de Preik, Lou avec Two Man Sound et Lou.

ça commence, ça se termine en tout cas. Boum badaboum pour Lou. 24% de vos votes. C'est-à-dire qu'on oublie assez rapidement. Vainqueur, troisième fois. Et donc Super As, les Roubettes.

0: Il est midi, les infos, Marie-Laure de Kerckhove. Bonjour.
1: Bonjour à toutes et tous. Certains membres de la flottille humanitaire pour Gaza, interceptés mardi par la marine israélienne, ont été libérés ou le seront aujourd'hui. Le traitement subi dans le cadre de leur arrestation a suscité une indignation internationale. Ces militants, arrêtés par les forces israéliennes avant d'être emmenés en prison, ont été filmés agenouillés, les mains attachées dans le dos. Sur une vidéo partagée par le ministre israélien de la Sécurité nationale, Itamar Ben-Gvir, on le voit déambuler au milieu de militants ligotés, exhibant un grand drapeau israélien. Plusieurs pays, dont la Belgique, la France, l'Italie, les Pays-Bas, le Portugal, l'Espagne ou encore le Canada, ont exprimé leur indignation face à ce comportement et ont annoncé hier la convocation des ambassadeurs israéliens. Tous ont appelé à la libération de leurs ressortissants. La Pologne s'est ajoutée à cette liste aujourd'hui. Les efforts diplomatiques s'intensifient au Pakistan pour mettre fin à la guerre entre les États-Unis et l'Iran. Aujourd'hui, un nouveau haut responsable du Pakistan est à Téhéran pour poursuivre ses discussions avec les responsables iraniens. Ces derniers jours, le ministre pakistanais de l'Intérieur s'est rendu deux fois en Iran. Il a apporté avec lui la dernière proposition américaine que le pouvoir iranien dit examiner. Mais la République islamique a répété ses exigences. Dégel des avoirs iraniens bloqués à l'étranger et fin du blocus américain sur les ports iraniens. La Commission européenne s'attend à ce que le déficit budgétaire belge se stabilise cette année à 5,2% du PIB et remonte l'année prochaine à 5,4%. Ce sont des prévisions économiques publiées aujourd'hui. La société Biofresh, en accord avec l'Agence fédérale pour la sécurité de la chaîne alimentaire, retire de la vente le pesto ail des ours de la marque Bioverde à cause de la présence possible dans les pots de morceaux de plastique dur. Si vous avez acheté ce produit entre le 15 et le 19 mai, il ne faut pas le consommer et le ramener au point de vente pour remboursement. Arrêt de travail ce matin chez IKEA à Ognoul, en province de Liège. Un piquet de grève a été installé. Le syndicat chrétien CNE dénonce une procédure de licenciement qu'il juge abusive contre un délégué syndical. Selon la CNE, l'arrêt de travail vise aussi à exprimer un ras-le-bol face à un climat social devenu inacceptable. Et puis en sport du golf, Nicolas Colsaerts participe à partir de ce jeudi au dernier tournoi de sa carrière en Belgique. Le Bruxellois de 43 ans qui a disputé plus de 500 tournois fait ses adieux à l'occasion de l'Open de Belgique à Anvers. Le golfeur belge tire sa révérence, il aura marqué sa génération. Voilà pour les infos, merci d'être avec nous.

0: Et bonjour, bonjour, bonjour, bon appétit et puis surtout à toutes et à tous, bon temps de midi.
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0: Un temps de midi à passer avec Viva Plus, ça qui est chouette. Alain Barrière sera là d'ici 13h également, Otis Redding. Avec ce titre, The Dock of the Bay. Et puis également Stéphane Van Amdenhoven, votre expert Viva Plus, pour les estimations de Viva Plus, les personnalités de la chanson qui se donnent rendez-vous aujourd'hui. Il y aura Serge Gainsbourg avec un réveil. Il y aura Claude François avec un téléphone. Et il y aura Christophe avec une radio vintage.

0: Hey, nous sommes jeudi aujourd'hui.
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0: Et votre expert Viva Plus aujourd'hui, Stéphane Van Andenhoven. Bonjour, cher Stéphane. Bonjour, bonjour.
3: Bonjour, bonjour, bonjour, Serge. Bonjour, amis auditeurs et auditrices.
0: Ouais, des personnalités de la chanson se donnent rendez-vous aujourd'hui.
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0: À Serge Gainsbourg, par exemple, Stéphane. Alors, vous avez retrouvé une photo avec Serge Gainsbourg qui tient en main un réveil. C'est bien ça, hein, Stéphane?
3: Ouais, c'est bien ça, oui.
0: C'est bien ça.
3: Tient en main. C'est une photo... Je peux y aller? Je peux en parler?
0: Ouais, allez-y. Voilà. Allez-y.
3: Ok, pardon, excusez-moi.
0: Attends, je vous en
3: voilà,
0: prie.
3: Voilà, il tient en main deux objets. Hein, un objet dont on ne va pas trop parler, qui est une cigarette, si on devine facilement de quelle marque. Hein, parce qu'il l'aimait tellement qu'il l'a chantée. Et puis un autre objet qui lui était beaucoup plus difficile de garder, ça c'est un réveil.
0: Oui.
3: Là, il est 7h10 sur le réveil de Serge Gainsbourg, et on peut se demander si c'est l'heure à laquelle il se lève ou l'heure à laquelle il
0: va se coucher
3: chez lui.
0: Oui, voilà. Exactement.
3: Oui, quant à la clope en main, il l'avait à 7h10 le soir aussi.
0: D'accord.
3: Alors, okay. c'est un réveil quand même. D'abord, la photo en elle-même. La photo est due au photographe Patrick Jacob, français, hein, photographe français. C'est une photo emblématique, c'est l'époque de Gainsbourg, etc. Voilà.
0: Oui.
3: Et donc, elle a été reproduite à de multiples exemplaires. Mais intéressons-nous au réveil.
0: Oui, ce réveil.
3: Un réveil, oui, voilà, ce réveil qui est né dans les années 40. Il y en avait déjà. Regardez bien de plus près, agrandissez l'image, vous verrez qu'il y a une double cloche, donc à gauche, à droite, d'une autre pièce qui s'appelle le marteau.
0: Mm-hmm.
3: Et c'est ce qui produisait ce bruit intenable qui faisait que on poussait sur le bouton pour que ça s'arrête ou on le lançait par la fenêtre. Voilà, moi, j'en ai lancé quelques-uns personnellement. Alors, c'est indémodable, le remontage est manuel. Ça fonctionne pendant des siècles, s'il faut.
0: Oui.
3: C'est fabriqué, il y avait une firme allemande, il y avait des firmes françaises surtout. C'est comme la baguette et le béret basque. C'est un symbole de la France, à mon sens.
0: Oui.
3: C'était fabriqué par la firme Jazz. On les reconnaît au petit logo de la marque Jazz, qui est, attention pour les ornithologues, un jaseur boréal. C'est le nom du petit oiseau qui est le symbole de la firme Jazz. Je dis
0: AZ.
3: Alors, il y en a eu des millions. Il y a aussi, et attention, il y a des répliques, énormément de répliques. C'est un peu pour ça que la valeur des vrais a un peu baissé, mais voilà, on verra ça après. Alors, c'est un bel objet. Il y a tous les diamètres possibles. Et lui, c'est presque un clin d'œil qu'il nous fait avec son réveil en main.
0: Bien sûr, bien sûr. C'est chouette, chouette photo en tout cas. Marie-Jeanne nous dit 100 euros. Josette, 70. Jean-Marie, j'ai eu le même dans ma jeunesse. Se lever à temps pour aller à l'école. Pour celui de Serge Gainsbourg, je donnerai 125 euros. 230 pour Dominique. François, 150. Eric, 50. Et vous, qu'en pensez-vous, Stéphane?
3: Moi, j'en pense que d'abord, arriver à l'heure, c'est se respecter soi-même et respecter les autres.
0: Exact.
3: Et en dehors de ça, je vois ça quand même un peu plus pessimiste à 40 euros.
0: 40 euros, ok, pour ce réveil que tient en main Serge Gainsbourg. Pouvait découvrir ce prix sur le groupe Viva Plus. Et puis, dans quelques instants, on ira voir du côté de Claude François avec, vous pouvez voir la photo, hein, il a en main, puis c'est lors de l'enregistrement d'une émission de télévision pour le téléphone Pleure. Il a ce téléphone et Stéphane vous en parle dans quelques instants.

0: effectivement. Bon, alors, on va retrouver Stéphane. Stéphane van Landenhoven, votre expert Viva Plus. Stéphane, figurez-vous qu'on remonte le temps. Nous sommes en 1974 et Claude François chante « Le téléphone pleure ».
1: Allô ?
2: Oui,

0: Ah, c'est le monsieur de la dernière fois. Le téléphone plat. Alors, on est en 74, c'était vraiment le style de téléphone hein, à l'époque, Stéphane.
1: Alors, on est en 74, année de la sortie de ce disque emblématique, année de la sortie du film avec Mireille Darc, Le Téléphone Rose. C'est la même année,
0: ah oui.
1: La même obsession du téléphone, mais pas la même couleur.
0: Hein. Oui.
1: Le rose allait beaucoup mieux à Mireille Darc qu'à Claude François. Et on parle d'un téléphone, écoutez-moi bien les jeunes, et quand je dis les jeunes, c'est les moins de 40 ans. Un téléphone à cadran, qu'est-ce que c'est un cadran? C'est un disque qui est percé de trous, qui laisse apparaître des chiffres de 0 à 9,
0: oui.
1: Et avec lequel on formait le numéro du correspondant, mm-hmm. avec l'index ou avec n'importe quel doigt, de la main droite ou gauche.
0: Oui.
1: Ça prenait du temps, hein, souvenez-vous un peu.
0: Oui.
1: Et ce cadran, en tournant, transmet des impulsions électriques à la centrale, à la compagnie de téléphone, à l'époque qui s'appelait d'ailleurs la RTT, souvenez-vous,
0: oui.
1: Régie Télégraphe et Téléphone, ou Téléphone et Télégraphe, et le Télégraphe. Ça, il n'y a plus personne qui sait ce que c'est. Hein. Les messages qui se terminent par stop avec des mots coupés.
0: Oui.
1: Alors, oui, on parle d'un téléphone à cadran. Il est relié au mur par un fil qui est lui-même relié à la centrale téléphonique de la RTT en l'occurrence. On parle aussi d'un cordon qui va du microphone au téléphone
0: oui.
1: lui-même, dans lequel en général on s'enroulait les mains et dans le fil du téléphone on s'enroulait les pieds. Donc c'était quand même un appareil un peu une torture parfois. Ça coûtait extrêmement cher, hein, et le téléphone et les communications à l'époque.
0: Oui.
1: Il était souvent bakélite, ici c'était un modèle années 70 en plastique dur. Il était très lourd pour ne pas qu'il tombe ou qu'on... Voilà.
0: Oui.
1: Il était très lourd parce que lesté par une plaque de métal à l'intérieur et qui protégeait tout l'intérieur et qui transmettait les impulsions électriques, évidemment. Juste une anecdote, parce que je sais que vous aimez ça.
0: Oui.
1: L'apparition de ce type de téléphone dans les années 40 avec un cadran a permis à une marque de stylo bille, la marque, je ne sais pas si on peut la citer,
0: oui.
1: elle existe toujours, mais enfin on voit bien laquelle, de
0: oui.
1: créer le bic à quatre couleurs avec la petite boule au bout. Vous voyez
0: ah,
1: la petite
0: oui,
1: boule qui est
0: oui,
1: au bout
0: oui, oui.
1: Eh bien, cette petite boule servait au secrétaire à former le numéro avec la boule plutôt qu'avec leurs ongles
0: ah.
1: qu'elles cassaient régulièrement sur ce type de téléphone.
0: D'accord.
1: Voilà, voilà. Donc, c'est dingue parce que c'est une entreprise qui suit le mouvement et qui s'adapte et je trouve ça assez extraordinaire.
0: Mais oui,
1: voilà.
0: Parfait.
1: Donc, deux histoires en une. Ce téléphone pèse à peu près 3-4 kilos. Il est des années 70. Depuis lors, on a le téléphone à touche qui
0: Mais
1: permet
0: oui.
1: le rappel, qui permet
0: Mais
1: aussi
0: oui.
1: le main libre. Ce qui n'était pas le cas à l'époque, tout
0: oui.
1: ça existe maintenant, bien entendu.
0: Alors, je me suis informé, hein, c'est parce que ça doit faire partie des collections, un collectionneur de téléphones s'appelle un téléphophiliste. Voilà, comme ça, vous le savez aussi. Voilà. Marie-Jeanne nous dit 300, Réjeanne 350, 150 pour Eric, Isabelle 200, Maggie me dit, elle a raison, je crois qu'il en a utilisé plusieurs pour faire la promo de sa chanson. Voilà, je pense à 190 Jean-Marie, 245 pour Dominique, etc. Françoise 550, et vous, qu'en pensez-vous pour ce téléphone 74
1: Alors, je voudrais d'abord préciser que si ça avait été le téléphone de Claude François,
0: oui.
1: ça n'aurait pas de prix, tout comme les estimation d'avant et tout, voilà.
0: Oui.
1: Ce genre de téléphone, il y en a encore un peu, hein, ça diminue, mais il y en a encore sur le marché. Pour moi, ça vaut une petite centaine d'euros, on va dire 80.
0: 80. Excusez-moi, je dois éternuer. Vous pouvez parler un tout petit peu ?
1: Bien sûr, oui, oui, oui. Oh, on va dire que, oui, au bas mot, ce téléphone vaut 80 euros. Et si ça avait été celui de Mireille Darc, je ne vous dis pas.
0: Oui, d'accord, ok, excusez-moi. Voilà, 80 euros pour ce téléphone, et puis dans quelques instants. Et là, je suis formel pour Christophe, pour la radio Vintage. C'est une radio qui a fait partie de sa collection. J'en suis sûr et même certain. Donc on verra tout ça avec vous, Stéphane, dans quelques instants.

0: ben c'est l'original. Michel Delpech, on avait fait une adaptation française. Stéphane, est-ce que vous êtes prêt à remonter le temps ?
1: Ah oui, oui, bien
0: oui,
1: sûr.
0: Oui, vous êtes prêt ? On y va.
1: Je suis prêt. Allons-y.
0: 1965.
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0: Oui, et vous avez vu sur le groupe du A+, cette photo. Il faut dire que Christophe était un grand collectionneur de jukebox, de bandes dessinées, de voitures, mais aussi de radio. Et je vous propose cette radio vintage qui, apparemment, d'après ce que j'ai vu, d'après ce que j'ai lu comme info, lui appartenait, Stéphane.
1: Oui, c'est fort possible. Hein, au même titre que Johnny Hallyday, que Dick Rivers, Christophe était un tout grand collectionneur oui. d'objets importés des États-Unis, notamment, on peut le dire, de Harley Davidson, et de radio, et de platine, etc. Et il est plus que probable que ça fasse partie de sa collection, parce qu'il en avait une. Et cette radio, c'est pas

0: N'importe quoi, quand je dis qu'il était fada d'objets américains, c'est le cas de le dire, parce que cette radio, son nom, c'est justement Fada. Fada, qui est le ben oui,
1: Oui.
0: qui, c'est pas, rassurez-vous, c'est pas à l'origine du mot en argot Fada, ça n'a rien à voir.
1: D'accord.
0: Fada, ici, c'est l'abréviation du créateur de l'entreprise. Le modèle, là, on voit tout de suite que cet américain s'appelle Boulette, Boulette,
1: Oui.
0: BU2LET, qui veut dire balle, et pas une balle de ping-pong, une balle de revolver, là, bon. Donc,
1: D'accord.
0: on se doute bien que cet américain. Après, on l'a rebaptisée la Streamliner, ce qui est déjà un peu plus joli. Elle
1: Oui.
0: date des années 40, celle-là.
1: Wow.
0: Alors là, je reviens avec la bakélite. Et pourquoi je reviens avec la bakélite? Parce que c'est belge, la bakélite. Eh bien non, ce n'est pas en bakélite, contrairement à ce qu'on pourrait croire. C'est en cataline, qui est un matériau dérivé de la bakélite, mais moins résistant et moins résistant au temps. D'ailleurs, il se fissure quasi toute seule avec le temps. Moins résistant à la lumière du soleil. D'ailleurs, la couleur, comme pour un caméléon, change avec avec l'insistance des rayons du soleil et la lumière naturelle. Donc c'est extrêmement rare qu'on en trouve une en très bel état. Par contre, le récepteur est vraiment extraordinaire en lui-même, mais voilà, elle est fragile. Maintenant, la ligne est superbe, hein, elle est
1: Oui,
0: pleine de modernité, elle fait penser à la vitesse, elle fait
1: exact.
0: penser à un véhicule, à une automobile rapide, comme la Flèche Bleue qui date de cette époque-là aussi. Et la couleur est superbe. C'est vraiment un appareil qu'on a, une radio qu'on a envie de posséder. Maintenant, pour la posséder, ben, il va falloir quand même sortir
1: Oui.
0: un peu de ce dont on va parler après.
1: D'accord, ok, on va aller voir du côté d'ailleurs des estimations. Marie-Jeanne qui dit 450, Réjeanne 250, Eric 600, Isabelle 500, Jean-Marie 250, Dominique 390, 500 pour Françoise. Et vous, Stéphane?
0: Oui, alors vous allez être un peu surpris, hein. Ça fait la deuxième fois ce mois-ci qu'on a un objet avec plusieurs zéros.
1: Oui.
0: Et il y a deux façons de le voir. C'est celle de Christophe, évidemment. Et ça, c'est extrêmement difficile à évaluer, mais ça vaut beaucoup plus du coup que ce que vaut la radio en
1: Oui,
0: elle-même.
1: bien sûr.
0: Donc si vous voulez le prix de la radio en elle-même, attention, si vous êtes prêt, on va dire 4000 euros.
1: Waouh, 4000
0: Oui,
1: euros. Ah
0: oui.
1: oui.
0: Oui. Il y en a qui ont fait un peu plus en vente, mais aux États-Unis,
1: Waouh.
0: pas, voilà,
1: Ah oui,
0: 4 000 euros.
1: carrément.
0: Alors ça, c'est si elle était aux voisins de Christophe. Mais elle est à Christophe. Et là, sûrement le double, quoi. Donc celle-là, parce qu'elle est à Christophe, 8 000, une autre 4 000.
1: D'accord, ben je mets quoi sur le groupe 20?
0: Difficile, hein?
1: Je mets 8000? Oui?
0: Ben oui, parce que
1: Oui.
0: c'est la sienne,
1: Mais
0: évidemment.
1: oui, mais
0: Oui.
1: oui, 8000 euros pour cette radio vintage ayant appartenu à Christophe. Merci pour toutes ces estimations, Stéphane. Et
0: Ah, c'était
1: puis,
0: un plaisir.
1: ben, pour la prochaine, on revient vers les objets d'auditeurs. viva+@rtbf.be pour nous faire parvenir la photo d'un objet ou d'un tableau. Je vous souhaite une toute belle semaine. À tout bientôt, Stéphane.
0: À tout bientôt, au revoir.

0: Je vous rappelle notre adresse pour les objets, les tableaux, pour les estimations, vivaplus@rtbf.be.
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0: non plus, c'est Jocelyne.
1: Mais il n'est pas 5h. Hein.
0: Ah non, il est midi 53. Bonjour.
1: C'est bien de donner l'heure de temps à autre.
0: Mais
1: salut,
0: oui, les escapades,
1: Serge.
0: Jocelyne.
1: Les escapades, nous serons à Elzel, le pays des collines, le pays des sorcières également, en plein de légendes. Mais c'est aussi le fief du comité Jean-Jean Duballon qui, chaque année au moment de la Pentecôte, organise une grande ducasse. Mais c'est une ducasse à l'origine historique. Hein. Il s'agit de reproduire un fait qui s'est déroulé à la fin du 19e siècle, c'est-à-dire qu'un ballon a dû atterrir, mais c'était un atterrissage forcé parce qu'il était en feu, dans un champ d'un quartier d'Elzel. Et cette reconstitution, elle a lieu tous les lundis de Pentecôte, avec autour un cortège international, des groupes qui viennent des quatre coins du monde, avec des chars, enfin, c'est fabuleux et c'est gratuit.
0: Voilà. En plus, c'est bon à savoir.
1: Et puis nous serons à Watermal-Boisfort pour une visite des cités-jardins, Floréal et le Logis. Les cités-jardins, en fait, c'est un concept qui est né en Angleterre fin du 19e siècle, qui consiste à mêler les avantages de la ville et ceux de la campagne.
0: Très bien, à découvrir tout ça en compagnie de Jocelyne. Nous, on va se retrouver demain à partir de 9h30. Que tout aille bien pour vous. Bon après-midi.

0: Nouveau scandale dans une société de logements sociaux, le foyer Anderlechtois à Bruxelles dans la tourmente après un reportage de l'émission Panneau de nos confrères de la VRT et la justice s'en mêle désormais. Quatrième jour de piquet pour les professeurs grévistes en Wallonie et à Bruxelles, nous irons à Loverval dans le Hainaut. Là-bas, comme dans d'autres écoles, les profs sont prêts à aller au finish. Et puis Ebola fait de nombreuses victimes en République démocratique du Congo. Des infectiologues sont appelés en renfort. C'est le cas d'un spécialiste de l'Institut de médecine tropicale d'Anvers. Il nous expliquera son état d'esprit avant son départ. Bonjour, c'est un reportage qui fait beaucoup de bruit. Hier soir, le magazine Panneau de la VRT s'intéressait au foyer Anderlechtois. L'enquête sur cette société de logements sociaux démontre du favoritisme et du clientélisme dans l'attribution des logements. Une personne est visée, le président du foyer, le socialiste Lofti Mostefa. Depuis la diffusion de ce reportage, les politiques réagissent. Et Philippe Carlo, l'affaire ne fait sans doute que commencer.
1: Le principal intéressé, Lotfi Mostefa, nous a fait savoir qu'il ne souhaitait pas réagir dans l'immédiat. L'opposition écolo, au conseil communal comme au parlement bruxellois, est vent debout contre le président du foyer Anderlechtois. La chef de groupe, Zakia Katabi, réclame la mise sur pied d'une commission d'enquête parlementaire. Dans la majorité, à Anderlecht, le MR est un peu assis entre deux chaises, tiraillé entre loyauté envers le partenaire socialiste et l'impératif de se distancer des dysfonctionnements révélés par l'émission Panneau. Gaëtan Van Gwatsenhoven est le chef de file du MR Anderlechtois.
2: Pour permettre à la justice de faire son travail, pour qu'on puisse faire la clarté dans la sérénité, il faut que M. Mostefa puisse faire un pas de côté, singulièrement sur ses attributions en lien avec le logement, à savoir sa présidence du foyer, ses fonctions au niveau donc, du logement communal. C'est un préalable pour pouvoir donner un signal positif de clarté, de cohérence et de volonté tout simplement d'assurer la bonne gouvernance.
1: Nous n'avons pas encore pu recueillir la réaction du bourgmestre d'Anderlecht.
0: Et le dossier prend une tournure judiciaire à présent puisqu'on a appris ce matin que le parquet de Bruxelles avait ouvert une information judiciaire sur le foyer Anderlechtois. Non, Paolo Falzon n'a pas prémédité la mort du Gilles Frédéric d'Andrea. C'est en tout cas la position de son avocat. Aujourd'hui, Franck Discepoli a réagi à l'annonce faite hier soir par Maître Mayence, avocat de certaines parties civiles, qu'il allait poser la question de la circonstance aggravante de préméditation sur le meurtre du Gilles. Mais l'avocat de Paolo Falzon, lui, estime que la préméditation ne tient pas. Écoutez.
3: Vous savez, une préméditation, c'est un plan. Ça veut dire avoir réfléchi froidement à ce qu'on allait faire et qu'on le fait en conscience. Il ne faut surtout pas oublier qu'en ce qui concerne M. Falzon, il précise ne jamais avoir vu ce Gilles sur son capot. Donc à partir du moment où il n'a pas vu le Gilles, mais pour moi, il n'y a pas d'intention homicide. Et s'il n'y a pas d'intention homicide, il n'y a pas de meurtre. S'il n'y a pas de meurtre, il n'y a évidemment pas de préméditation. Donc c'est le point de vue des parties civiles. C'est leur ligne d'attaque. Moi, j'ai toujours ma ligne de défense qui reste la même.
0: Franck Discepoli au micro de Lisa Becken avec l'aide de Natacha Stragier. Quatre jours de piquet devant de nombreuses écoles en Wallonie et à Bruxelles. Les enseignants poursuivent leur action pour contester contre les mesures d'économie programmées par le gouvernement de la Fédération Wallonie-Bruxelles. À Loverval, près de Charleroi, des professeurs de l'Institut Notre-Dame ont dès 7h30 ce matin distribué des tracts sur la Nationale 5. Ils ont aussi demandé aux véhicules de klaxonner pour marquer leur soutien. Dans cette école, les enseignants feront des grèves tournantes sur les quatre prochains jours pour aller jusqu'au finish, jusqu'au 27 mai prochain. Philippe Ambercy a interrogé Gerdy Warichet, professeur de mathématiques en secondaire et délégué syndical.
4: Ça fait 18 mois qu'on se bat, ça fait 18 mois qu'on n'est pas entendu, ça fait 18 mois qu'on nous répète le même mantra, il faut faire des économies. On espère toujours, comme je l'ai dit tout à l'heure, on n'a plus rien à perdre. Donc quitte à aller jusqu'au bout, quitte après à ce qu'il y ait des suppressions d'examens, d'autres choses. Voilà, à un moment donné, on a tout donné, on a été très gentils. Comme il n'y a pas d'écoute, il n'y a pas de concertation plus haut, nos permanents, les personnes qui sont en contact direct avec la ministre le disent. Chaque fois qu'ils demandent, qu'ils posent des questions, on renvoie plus tard. Et après, quand ils reviennent avec ces mêmes questions, on dit « de toute façon, vous n'aurez pas les réponses, c'est comme ça ».
0: Les citoyens et militants détenus en Israël après l'interception de la flottille pour Gaza, dont des Belges, seront peut-être rapatriés dès aujourd'hui en dehors d'Israël. La Turquie a en effet annoncé organiser dès ce jeudi des vols spéciaux pour rapatrier ses citoyens et ceux de pays tiers détenus depuis plusieurs jours en Israël. Une vidéo diffusée hier par le ministre d'extrême droite de la Sécurité nationale, Itamar Ben-Gvir, a fait beaucoup parler. On y voit les conditions de détention des militants pro-palestiniens, moqués, mis à genoux, bousculés même. Depuis quelques heures, les condamnations condamnations sont unanimes dans le monde. L'ambassadrice israélienne en Belgique a été convoquée par le cabinet du ministre des Affaires étrangères, Maxime Prévost. 10 citoyens belges figureraient parmi les personnes détenues. On ne sait pas encore s'ils font partie des personnes qui seront rapatriées dès aujourd'hui. L'épidémie d'Ebola en République démocratique du Congo, selon l'Organisation mondiale de la santé, elle a déjà fait près de 140 morts. Et cette épidémie va sans doute durer. Lawrence Liesenborgs est infectiologue à l'Institut de médecine tropicale d'Anvers. Dimanche, il s'envolera pour la RDC. Il n'a pas pris de billet retour. Il se prépare à un marathon et à un défi aussi, un défi physique et mental.
5: Au bout de 5 minutes seulement dans la combinaison, vous êtes trempé de sueur. Alors vous pouvez imaginer qu'au bout d'une heure dans cette tenue, vous êtes complètement épuisé et déshydraté. Et donc c'est très difficile. Et évidemment, dans ces conditions, vous devez ensuite travailler avec des patients qui sont très malades ou très effrayés. Donc mentalement, c'est aussi un grand défi, oui. Et en plus de cela, un centre de traitement Ebola est un endroit très effrayant. Un endroit vraiment très très effrayant. Les gens s'approchent de vous avec des combinaisons intégrales comme des scaphandres, ça a l'air vraiment terrifiant, et vous voyez ensuite des gens entrer dont plus de la moitié ne ressortent pas vivants. Cette flambée réunit tous les ingrédients pour être la tempête parfaite.
0: L'infectiologue estime que l'épidémie pourrait s'aggraver en RDC, mais il ne croit pas à un risque de pandémie mondiale ou de propagation en Europe. Retour chez nous, c'est un phénomène que l'on constate régulièrement. Des meubles sur le trottoir, accompagnés d'un petit mot « à donner » ou « servez-vous ». Aujourd'hui, plutôt que d'aller déposer les anciens meubles au parc à conteneurs, certains choisissent cette solution. Mais même si la pratique relève souvent d'une bonne intention, celle d'offrir une seconde vie à un canapé ou à une armoire, elle n'est pas sans conséquence pour les communes. Certains meubles restent longtemps sur les trottoirs, obligeant les communes à les enlever. À Hélessine, les autorités communales demandent désormais aux habitants de ne plus laisser des objets à la rue plus d'une journée. Je vous propose de découvrir ce reportage de Hugo Dewa et de François Merci.
6: Une à deux fois par jour minimum.
7: Voilà la fréquence à laquelle Georges est envoyé pour récupérer des meubles devant certaines habitations.
8: Il y a un petit temps qu'elle est là. On a bien pris l'eau.
7: Le voilà face à une vieille commode qui encombre le trottoir.
8: Et on a un plan pour pas qu'il roule.
7: Et voilà. En une, deux, trois, le meuble est embarqué. Georges et ses collègues ramassent tout type d'objets.
9: Un petit peu de tout. Ça devient pire. Chaque année, c'est de pire en pire. Et si ça continue, comme j'ai dit tantôt, on peut former une équipe rien que pour ça.
7: Former une équipe rien que pour ça, c'est bien ce que Christophe Bresse, échevin à Hélessine, souhaite éviter. Cette récolte quotidienne coûte déjà très cher à la commune.
10: Si nous allons au parc à conteneurs, comme tous citoyens, nous avons un nombre de points. 12 points par an maximum. Après, c'est 250 euros par passage. Ou alors, nous louerons des conteneurs, mais que nous payons en moyenne 1250 euros par conteneur.
7: Depuis le début de l'année, ce ramassage de meubles a déjà coûté plus de 2000 euros à Hélessine. Il faut alors sensibiliser.
10: La commune est très favorable à l'idée de partager, de donner une seconde vie à des objets. La commune a quand même en place ce qu'on appelle une gift box, où les gens peuvent faire des dépôts tout à fait gratuits. Donc il y a d'autres solutions pour donner une seconde vie aux objets qu'on n'utilise plus.
7: En dernier recours, la commune devra verbaliser. Le coût de l'amende débute à 150 euros.
8: Voilà.
0: Encore un petit mot de sport pour vous parler football. Le Malines et le club de Bruges s'affrontent ce soir pour le compte de la 9e journée des champions play-offs de Pro League. Avec 4 points d'avance sur l'Union Saint-Gilloise, les Blauwenzwarts seront champions en cas de succès ce soir. Ils pourraient donc s'emparer d'un 20e titre de champion de Belgique. Voilà, c'est la fin de ces infos. Merci de nous suivre.
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0: écouter la flore rodant sous le soleil. Il est de retour et ça nous fait du bien, ça nous éclaire et ça nous réchauffe aussi, comme la musique de Viva Plus. Et les invités seront Astrud Gilberto, Adamo, Claude François et Marie Laforêt. Les invités musique, bien sûr, avec cette chanson « Il a neigé sur Yesterday », un des grands succès de Marie Laforêt, sorti en 1977 sur son album « Moi, je voyage ». C'est un titre hommage aux Beatles et à la tristesse liée à leur séparation définitive en 1970, générant la désillusion des fans hein, après la dissolution de ce groupe légendaire qui inspire aujourd'hui encore les musiciens. La neige, c'est une métaphore, ça symbolise le froid, le silence, le temps qui passe. Et le parolier Michel Jourdan a eu l'habileté de parsemer le texte de clin d'œil direct au grand tube des Fab Four, ce qui fait un plus pour la chanson de Marie Laforêt, qu'on va retrouver prochainement d'ici quelques minutes sur Viva Plus, en vous souhaitant de passer un agréable moment en musique sur votre chaîne favorite.
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Un duo, Clo-Clo, Martine Clémenceau, chanteuse, auteure, compositrice, interprète que Claude François avait repéré et qu'il avait engagé comme choriste avant de partager avec elle. Ce duo à succès quelquefois sorti en 1977. On va passer aux confidences avec Jean Schultes. Il y aura également Marc Arian, production belge au programme, et autres productions belges avec deux cousins, Peppermint Twist.

0: Et vous, auditrices et auditeurs de Viva Plus, vous êtes nos numéro un, ceux au cœur de notre équipe.
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0: C'est à vous qu'on pose la question. Qu'allons-nous entendre dans les prochaines minutes? Comment faire pour formuler votre choix de musique via le numéro WhatsApp 0472 50 60 70. Un message écrit ou un message oral, peu importe. On vous lit, on vous écoute. 0472 50 60 70. Le temps d'écouter Afrique Simone, Claude Nougaro, Lou Reed et peut-être, au terme de ces trois chansons, votre choix de musique.

0: Je laisse mourir hein, ce saxo, oui, ce solo de saxo, parce que je ne pouvais pas évidemment l'interrompre.
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0: Mais maintenant qu'il est terminé ce solo de saxo, on peut passer à votre demande express. Elle nous vient de Nicole, qui habite à Raucourt, dans la province de Liège. Elle nous demande une production belge, et quelle production belge? La chanson Rope Dancer, du groupe légendaire Machiavel, notre légendaire groupe rock progressif belge. Machiavel Rope Dancer, c'est sorti en 1978 sur le troisième album du groupe Mechanical Moonbeams. La chanson s'est imposée comme un classique instantané. Le single a en effet propulsé l'album vers les sommets, permettant à Machiavel de décrocher son premier disque d'or de sa carrière. Et pourtant, comme c'était inhabituel, hein, ce rythme lent dans les productions de Machiavel, ce titre Rope Dancer ne devait pas figurer sur l'album. Hein, comme quoi, eh ben, ils ont bien fait de changer d'avis. Il faut savoir que Nicole, cette chanson est sortie en 78, qu'elle s'est mariée en 1982 et que c'est avec cette chanson qu'elle a ouvert le bal.

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1: Sur Viva Plus, il est pratiquement 14h, le temps de retrouver votre journal. Il est présenté par Hugo De Waha.
2: Bonjour à toutes et tous. 7 Belges sont actuellement détenus en Israël après l'interception de la flottille pour Gaza. Chiffre confirmé il y a quelques minutes par les affaires étrangères. Et ces Belges, ainsi que d'autres membres de cette flottille, pourraient être rapatriés dès aujourd'hui vers la Turquie. Istanbul a en tout cas annoncé organiser des vols spéciaux pour rapatrier ses citoyens, ainsi que des habitants de pays tiers. Les affaires étrangères disent espérer que les 7 Belges détenus en Israël pourraient être rapatriés dès aujourd'hui vers la Turquie. Un rapatriement qui fait suite à cette vidéo diffusée hier par le ministre d'extrême droite de la Sécurité nationale israélien Itamar Ben-Gvir, où des militants pro-palestiniens sont moqués, mis à genoux et même bousculés. L'ambassadrice israélienne en Belgique a été convoquée par le ministre des Affaires étrangères Maxime Prévost. Chez nous, le nombre de Belges qui peinent à joindre les deux bouts serait en diminution. C'est en tout cas ce qu'annonce Stat-Belge, l'agence belge de statistiques qui récolte depuis 2022 l'opinion des Belges sur leurs conditions de vie. Et là où 43% des Belges disaient rencontrer des difficultés financières il y a 4 ans, il ne serait plus que 37% selon Stat-Bel, une diminution qui touche plus particulièrement la Flandre, où seuls 3 habitants sur 10 disent avoir du mal à joindre les deux bouts. En revanche, plus de 4 Wallons sur 10 et la moitié des Bruxellois continuent quant à eux à avoir du mal à boucler les fins de mois. Et puis, il n'y a pas que les Belges qui éprouvent des difficultés financières. L'État voit lui aussi son déficit budgétaire se creuser. La Commission européenne vient de rendre ses prévisions ce jeudi. Le déficit belge devrait se stabiliser à 5,2% du PIB en 2026, avant d'encore se creuser pour avoisiner les 5,4% du produit intérieur brut en 2027. Et puis elle était attendue depuis 1999 et ne reviendra qu'en 2142. Une éclipse presque totale du soleil se produira le 12 août prochain dans le ciel européen. C'est la première fois depuis l'éclipse du 11 août 1999 que l'ombre projetée par la Lune atteindra l'Europe continentale. Et celle-ci devrait bel et bien être visible en Belgique, puisque 90% du soleil devrait être occulté au-dessus de chez nous. Voilà qui marque la fin de ce flash. Très bel après-midi ensoleillé et sans éclipse à l'écoute de la RTBF.
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0: La cloche sonne, ça veut dire qu'on va passer à un autre artiste, notamment à James Brown. Avec la chanson « Papa's got a brand new bag », papa qui, oui, a une nouvelle passion, c'est sorti en 65, et c'est un chef-d'œuvre de James Brown, un morceau qui a été reconnu pour avoir révolutionné la musique afro-américaine et donné naissance au funk. Avec ce titre, eh bien, James Brown a marqué d'une pierre blanche un nouveau niveau dans sa carrière. Il reste en tête des classements R&B pendant 8 semaines consécutives et il lui permet de remporter le tout premier Grammy de sa carrière en 66 pour le meilleur enregistrement Rhythm and Blues. Et pourtant, James Brown et ses musiciens ont enregistré ce titre à une vitesse éclair, seulement quelques prises. Ensuite, la version finale, sortie en disque, eh bien pour cette version, ils ont augmenté la vitesse de la bande légèrement, juste pour rendre le morceau encore plus rapide et énergique. Papa's got a brand new bag, cette nouvelle passion, on va l'entendre sur Viva Plus cet après-midi. Mais il y aura auparavant Steam, Julien Clerc et Louis Armstrong.
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0: Des souvenirs d'adolescents dans cette chanson de Michel Delpech, il y en aura d'autres évoqués à travers la musique de Viva Plus, notamment dans la chanson de Johnny Hallyday de Casino à suivre, juste après notre première escapade de l'après-midi.
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0: Aurélien Roukens, secrétaire du comité Jean-Jean du Ballon à Elzel, est notre invité sur Viva Plus. Aurélien, bonjour.
2: Bonjour, bonjour à tous.
0: Vous êtes présent avec nous pour annoncer de chouettes festivités à Elzel dans le cadre de ce long week-end de Pentecôte. Nous sommes au pays des sorcières, de la quintine et des légendes. Et ces festivités, c'est la Ducasse Jean-Jean du Ballon, une ducasse qui a une origine historique. Et d'ailleurs, votre comité Jean-Jean du Ballon fête cette année son 150e anniversaire.
2: On a l'honneur de fêter notre 150e anniversaire cette année et du coup notre 77e cortège.
0: On est déjà dans cette ambiance de ducasse, une ducasse qui, on l'a dit, a une origine historique, hein, ce n'est pas une légende.
2: La ducasse Jean-Jean a toujours eu lieu le lundi de Pentecôte. L'origine des festivités se situerait, on dirait, vers l'an 1880. Elle rappellerait l'atterrissage forcé de deux aéronautes au lieu dit Camp du Mont, du côté de Guinomont. Du coup, ben, comme on le sait, Elzel est festif, on a décidé d'organiser une ducasse Jean-Jean du Ballon autour de cet événement folklorique.
0: Il est vrai qu'à cette époque, accueillir dans un champ une montgolfière, c'était assez inédit.
2: Ça a créé la stupeur des habitants du coin et justement, ils ont décidé de recréer l'événement. Nous continuons justement de pérenniser cet héritage de nos ancêtres.
0: Autrement dit, dans le cadre de cette ducasse, il y aura une reconstitution de cet épisode.
2: Le lundi, nous organisons notre célèbre cortège international. À la clôture de celui-ci, entre 17h30 et 18h30, il y aura les rondeaux finales et la montée au ballon de notre président, remémorant ainsi la chute de ce ballon en feu au Camp du Mont.
0: Mais auparavant, il y aura des festivités dès ce samedi.
2: On a décidé depuis quelques années d'organiser une ducasse en 3 jours dans le centre d'Elzel, qui commence le samedi, généralement par un spectacle pour enfants à 16h, suivi d'un blind test. Le dimanche, on poursuivra sur une marche organisée toute la journée, ainsi qu'un marché artisanal avec plein d'activités musicales tout au long de la journée au sein de notre chapiteau. Et bien sûr, le lundi, notre cortège avec un concert de clôture avec Route 66 à 19h.
0: Cortège international, autrement dit, qu'y aura-t-il au sein de ce cortège? On imagine que vos géants seront présents.
2: Bien évidemment, nous aurons nos géants accompagnés de notre fanfare. Nous aurons un invité cette année. Nous avons décidé de remettre en place le système des invités. Ce sera les géants d'Ouadet qui nous accompagneront cette année. On aura bien évidemment d'autres géants de la région dont on laisse la surprise aux personnes qui décideront de venir. Et nous avons quelques groupes internationaux, un total de 5.
0: Parmi lesquels on peut retrouver quel pays?
2: Alors, on aura un groupe du Burundi, nous avons un groupe hollandais, nous avons 2 groupes français et une animation de rue française.
0: Est-ce qu'il y a toujours ce petit train à Elzel?
2: Oui, tout à fait. Donc notre cortège sera toujours accompagné de nos célèbres chars, dont notamment le moulin, également notre petit train, le bateau. Ce sont nos objets à nous qui font que nous les remettons chaque année en place et qui font le plaisir des plus grands et des plus petits.
0: Le rendez-vous à ne pas manquer, c'est évidemment ce cortège du lundi de Pentecôte. Mais si on veut vraiment se mettre dans l'ambiance, c'est bien de démarrer dès le samedi. Hein.
2: Comme il nous reste encore des places disponibles pour le blind test pour les plus musicaux d'entre nous. Mais bien évidemment, voilà, notre marché artisanal, on essaie de construire quelque chose de très intéressant, vraiment autour de l'artisanat pur, avec plein de belles choses à découvrir. La marche, bien évidemment, pour découvrir la jolie région des collines. Bien évidemment, notre cortège qui démarrera à 14h30 le lundi.
0: Il y aura de la tarte à maton.
2: Très certainement, sur notre marche artisanale, nous aurons de la tarte à maton.
0: Eh ben, je viendrai faire un petit tour du côté d'Elzel ce week-end. Donc ça démarre samedi, ça se poursuit jusqu'au lundi de Pentecôte avec un grand cortège international. On fait la fête à Elzel, hein. C'est une tradition là-bas.
2: Tout à fait, et on essaie de pérenniser cette tradition, que ce soit par notre folklore et ainsi qu'en participant à tous les autres folklores. Donc n'hésitez pas à faire un tour à Elzel ce week-end, mais bien évidemment tous les autres week-ends de l'année pour tout un chacun et tous les folklores.
0: Et ce qui est très chouette et très sympa, c'est que les jeunes d'Elzel deviennent également des gardiens du folklore. C'est important.
2: Bien sûr, il y a une fonction un peu d'héritage. On essaie de reprendre en main ce que les anciens nous ont légué. On a eu la chance d'avoir une vieille société de 150 ans et je pense qu'il faut la respecter, il faut la mettre à l'honneur et il faut faire en sorte que cet héritage se pérennise dans le temps.
0: Et c'est une très chouette conclusion. Merci Aurélien et à ce week-end à Elzel.
2: Merci beaucoup et bienvenue à tous ce week-end.

petite distraction. Mais on poursuit en musique avec Maxime Le Forestier, Barry Manilow et peut-être Henri Salvador, qui sait ?

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1: Sur Viva Plus, bientôt 15h, le temps de retrouver les informations, le journal présenté par Hugo de Waha.
2: Bonjour à toutes et tous. Sept Belges sont donc actuellement détenus en Israël après l'interception de la flottille pour Gaza. C'est un chiffre partagé par les affaires étrangères ce midi. Et l'information vient de tomber. L'État d'Israël vient d'annoncer avoir expulsé l'ensemble des militants étrangers de cette flottille. Ces militants devraient être en route vers la Turquie. Istanbul avait acheminé 3 vols pour organiser ce rapatriement. Un rapatriement qui fait suite à la publication d'une vidéo montrant des militants maltraités par les autorités israéliennes, agenouillés, les mains liées et le front contre le sol. L'actualité, c'est aussi ces nouvelles révélations dans l'affaire liée au pédocriminel américain décédé Jeffrey Epstein. Le gouvernement britannique vient de publier de nouveaux documents concernant la nomination du prince déchu Andrew en tant qu'envoyé spécial au commerce pour le Royaume-Uni. Des documents qui révèlent notamment que la reine Elisabeth II aurait insisté pour que son fils Andrew, frère actuel du souverain Charles III, obtienne ce poste. Aucun contrôle de sécurité ni vérification de ses antécédents n'aurait été effectuée. Ce rôle d'envoyé spécial au commerce a été occupé pendant 10 ans par Andrew. Il en aurait profité pour partager de nombreuses informations sensibles à Jeffrey Epstein. En France, c'est un revirement judiciaire important qui est tombé cet après-midi. La cour d'appel de Paris a déclaré Air France et Airbus coupables d'homicide involontaire dans le crash du vol Rio-Paris de 2009. Air France et Airbus sont seul et entièrement responsable de l'accident le plus meurtrier de l'aviation française selon la justice. Les deux sociétés qui avaient été relaxées en première instance et qui se défendaient de toute faute pénale ont été condamnés à la peine maximale de 225 000 euros d'amende pour ce crash qui a fait 228 morts. Enfin, un mot de sport, les joueurs et joueuses de tennis belges viennent d'apprendre le nom de leurs adversaires au premier tour de Roland-Garros. Zizou Berz affrontera le tchèque Tomáš Macháček, 40e mondial. Alexander Blok affrontera un joueur issu des qualifications. Côté féminin, Elise Mertens affrontera l'allemande Maria Tatjana, 52e au classement féminin. Le premier tour de Roland-Garros débutera ce dimanche dès 11h. Voilà qui marque la fin de ces informations. Très bel après-midi à l'écoute de la RTBF.
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1: Et on retrouvera le journal L'Information avec Marie-Laure de Kerckhove tout à l'heure à 16h. Là, c'est la musique que l'on retrouve avec Abba, Mamma Mia. Hugo Frey, la fille du Nord. Il y aura dans cette tranche horaire de nouveau une demande express 0472 50 60 70, numéro WhatsApp à composer pour entrer en contact avec l'équipe et livrer, surtout formuler votre demande de chanson. Un petit message oral, un petit message écrit, qu'importe. J'ai pour habitude de dire qu'on vous lit et qu'on vous écoute. Il y aura également une deuxième escapade cet après-midi. Nous serons à Watermal-Boisfort aux environs de 16h30 pour une visite guidée programmée ce dimanche 24 mai des cités-jardins, le logis et Floréal. C'est un concept qui m'a beaucoup intriguée mais qui vaut la peine puisqu'il permet de mêler les avantages de la ville et ceux de la campagne. Voilà, tout est dit. Place à la musique en vous souhaitant bien évidemment de passer un bel après-midi déjà sous un beau rayon de soleil qui reviendra davantage dans les prochains jours. Mamma mia!

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1: Elles sont si jolies, hein, les filles du Nord. Comme dans la chanson d'Hugo Frey, Donna Summer, avec un petit goût d'avant, oui, un avant-goût, je dirais, d'apéro disco. L'apéro disco, c'est tous les jours de la semaine, entre 18 et 19h avec Philippe Demeuzer. Il y aura aussi les Spinners, Petula Clark et Julie Pietri. La chanson Maria Magdalena, c'est le tout premier grand succès solo de Julie Pietri, sorti en 1979. Avant ce titre, Julie Pietri s'était fait remarquer au sein du groupe festif La Bande à Basile. Vous vous souvenez, Mes postes et du pied en canard. C'est la chenille qui redémarre et c'est en quittant le groupe et en enregistrant ce titre, Maria Magdalena, sous le simple prénom de Julie, qu'elle va lancer sa carrière solo. Le public va immédiatement emboîter le pas, il va être séduit, le single va s'écouler à plus de 300 000 exemplaires, devenant ainsi l'un des tubes de l'hiver 79-80. Julie Pietri, Maria Magdalena, c'est bientôt sur Viva Plus.
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0: Oui, de ce schéma, moi je dirais, là où il y a de la gêne, il n'y a pas de plaisir, mais toujours dans le respect des autres.
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0: Mais je sais que vous aimez la musique, surtout celle de Viva Plus. Et si votre choix de chanson entre dans la fourchette années 50 jusqu'aux années 80, eh bien sachez qu'elle est la bienvenue, hein, votre demande de chanson. Vous la formulez via le numéro WhatsApp 0472 50 60 70. Un numéro à composer, vous nous laissez un message écrit, un message oral, qu'importe, tout est pris en considération. 0472 50 60 70, à vos portables.
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0: Et je dis aussi, moins de paroles, plus de musique.
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0: Et la musique que vous avez choisie, c'est un titre italien qui est demandé par une Italienne, Sandra Dornu, qui souhaiterait mettre à l'honneur, à travers cette chanson Gloria, Umberto Tozzi, qui effectue actuellement sa toute dernière tournée mondiale. Une tournée d'adieu intitulée L'Ultima Notte Rosa. Sorry hein, pour l'accent, c'est une langue que je ne maîtrise absolument pas. C'est The Final Show, ça c'est plus facile pour moi. Il est vrai qu'après une carrière de plus de 50 ans et 80 millions de disques vendus, l'icône de la chanson italienne a décidé de tirer définitivement sa révérence à la scène. Umberto Tozzi pour Sandra, l'Italie, le soleil à l'honneur, Gloria.

0: le cœur. Le cœur est génial. Il y a du soleil dans la chanson, des compagnons de la chanson. Il y en a aussi dans vos messages, et notamment celui de Jean-Claude qui nous dit qu'on a droit à une après-midi magnifique sous le soleil. Le soleil encore et à nouveau dans la musique de Viva Plus avec Georges Macrae juste après ceci.
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1: Et sur Viva Plus, bientôt 16h, le temps de retrouver votre journal. Il est présenté cette fois par Marie-Laure de Kerckhove.
2: Bonjour à toutes et tous. Les militants étrangers de la flottille pour Gaza capturés en mer par Israël ont tous été expulsés au lendemain du tollé international provoqué par une vidéo les montrant se faire humilier en détention. Plusieurs pays, dont la Belgique, ont convoqué leur ambassadeur israélien. 7 Belges font partie des militants de la flottille. Ils devraient décoller vers Istanbul aujourd'hui encore. Plusieurs pays de l'Union européenne demandent des sanctions européennes contre le ministre israélien de la Sécurité nationale. C'est l'accident le plus meurtrier de l'histoire de l'aviation civile française, le crash du vol Paris-Rio en 2009. La Cour d'appel de Paris a déclaré Air France et Airbus seuls et entièrement responsables de cet accident qui a fait 228 morts. Les pilotes n'étaient pas suffisamment formés. Les deux sociétés avaient été relaxées en première instance. Le parquet de Bruxelles ouvre une information judiciaire à la suite du reportage de la VRT dans l'émission Panneau sur l'attribution des logements sociaux à Anderlecht. D'après le reportage, le président de la Société de logements sociaux et des chemins du logement à Anderlecht, Lotfi Mostefa, exerçait une influence personnelle sur l'attribution des logements sociaux. Il s'agit là de la 4e enquête impliquant le foyer anderlechtois. Des militaires seront déployés à compter de demain devant la synagogue de Charleroi pour en assurer la protection. C'est ce qu'annonce aujourd'hui le ministre de la Sécurité et de l'Intérieur, Bernard Quintin. Cette décision s'inscrit dans la foulée du déploiement de soldats déjà effectués à Bruxelles, Anvers et Liège pour renforcer la sécurité autour des intérêts liés à la communauté juive. Décision prise après l'attaque de la synagogue de Liège en mars. En tennis, le tournoi de Roland-Garros approche. Les premiers matchs sur la terre battue parisienne sont prévus dimanche. En attendant, le tirage au sort du tableau a été effectué ce midi. Nos 5 représentants belges connaissent donc leur adversaire. Dans le tournoi féminin, Elise Mertens, 23e mondiale, jouera son premier tour contre l'Allemande Tatiana Maria, 52e mondiale. L'autre belge, Anne van de Winkel, 102e, aura fort à faire contre la 19e mondiale, l'américaine Madison Keys. Dans le tableau masculin, Alexander Blok, 36e, affrontera un joueur issu des qualifications. Zizou Bergs, 38e, a hérité d'un tirage compliqué face au 40e mondial, Thomas Matchtak, de la République tchèque. Enfin, Raphaël Collignon, 64e, jouera le premier match de sa carrière à Roland-Garros contre l'Australien Alexander Vucic, 100e. Cet après-midi, Grete Minen et Sofia Kotsoulas ont été éliminées au 3e et dernier tour des qualifications. En football, le club de Bruges a la possibilité de valider son 20e titre de champion de Belgique ce soir. On dispute l'avant-dernière journée des play-offs 1. Les Brugeois se déplacent à 20h30 sur la pelouse de Malines. Voilà pour les infos. Merci d'être avec nous.
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0: Mais ce que je peux vous dire, c'est ce qui concerne la suite en musique avec Jean Ferrat, avec Jean Vincent, avec Michel Sardou et Bronski Beat. Avec ce titre Small Town Boy, sorti en 1984, le premier single et le plus grand succès du groupe britannique Bronski Beat, porté par la voix de Jimmy Somerville. Le groupe s'est formé à Londres en 1983 après que le chanteur écossais Jimmy Somerville ait fui sa province. Il est originaire de Glasgow. Il fuit sa province natale pour rejoindre la scène alternative londonienne pour se mettre un peu à l'abri, il est vrai, puisque c'est là qu'il va rencontrer Steve Bronski et Larry Steinbeck, deux musiciens qui maîtrisaient les boîtes à rythme. Et Bronski Beat va se distinguer par le fait que tous ses membres étaient ouvertement homosexuels à une époque marquée pourtant par l'Angleterre conservatrice de Margaret Thatcher. Ils utilisaient leur musique pour dénoncer l'homophobie et donc faire de la politique à travers la musique. Bronski Beat, c'est bientôt sur Viva Plus. Mais là, c'est la poésie de Jean Ferrat qui va s'installer dans vos oreilles. Bel après-midi à toutes et à tous.
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Quelle histoire, hein, et quelle nature, cette Déborah. Si vous voulez tout connaître des jardins, des cités jardins, le logis et Floréal à Watermal-Boisfort, restez bien à l'écoute, ce sera l'objet de notre prochaine escapade. Nous irons en visite dans la région de Bruxelles-Capitale, découvrir ces concepts tout à fait uniques qui nous viennent d'Angleterre. Les Aphrodite Child, Michel Polnareff et Françoise Hardy côté musique.

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1: Bronski Beat, Sheila pour la suite, Santana également, mais là tout de suite c'est notre deuxième volet évasion sur Viva Plus.
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1: Viva Plus à Watermal Boisfort pour une visite guidée programmée ce dimanche 24 mai de 14 à 16 heures des Cités Jardins, le Logis et Floréal. Nathalie, bonjour.
3: Bonjour, Jocelyne.
1: Vous êtes guide pour le Visitor Center des Cités Jardins. Alors déjà, ces termes Cités Jardins, qu'est-ce à dire ?
3: C'est en fait un village dans la ville. C'est une idée qui est née à la fin du 19e siècle en Angleterre et dans la tête d'un monsieur qui s'appelle Ebenezer Howard. Et il avait envie de réunir dans un lieu, une ville nouvelle, les avantages de la ville et les avantages de la campagne. Et donc d'à la fois avoir une série d'infrastructures scolaires, sportives, etc. Et en même temps de l'air, de l'espace, de la lumière, une végétation luxuriante. Et donc les cités jardins de Watermal Boisfort, c'est vraiment ça. C'est un site qui est classé au patrimoine de la région de Bruxelles-Capitale. C'est un ensemble de 80 hectares où on trouve des maisons de type cottage, où on voit des chemins qui passent entre les jardins, qui débouchent sur des intérieurs d'îlots où il y a des vergers. Bref, c'est un site assez magique.
1: Donc un concept qui mêle à la fois le social et l'écologie.
3: En fait, il y a 100 ans, on pensait déjà à l'importance de l'environnement dans les liens entre les personnes. Et donc, l'urbaniste qui a fait le Logis et Floréal, Louis van der Swalmen, proposait d'emblée un concept où on plantait des arbres fruitiers en voirie, où on dissuadait déjà la circulation de transit. Tu sais, il y a 100 ans, il n'y avait pas beaucoup de voitures, mais déjà à l'époque, il réduisait la taille des voiries pour dissuader la traversée des cités jardins par les voitures. Et donc, il y a une série de choses qui sont tout à fait d'actualité encore aujourd'hui. Le fait que l'espace atténue les tensions éventuelles, le fait de vivre dans un bel environnement, eh bien, ça, je dirais, favorise une relation sociale harmonieuse avec les voisins. Et tous ces éléments-là sont riches en enseignement pour aujourd'hui.
1: C'est une sorte de paradis sur Terre, finalement.
3: À mes yeux, en tout cas, oui.
1: Et comment ça se passe, une visite guidée ?
3: Donc, le rendez-vous se fait à 14h. C'est au Visitor Center des Cités Jardins, un espace que le groupe d'habitants dont je fais partie, les compagnons du quartier Floréal, ont créé. Et donc, nous commençons par une introduction historique sur dans quel contexte est-ce que les Cités Jardins sont nées, en Angleterre, etc. Et puis, eh bien, on part se promener et on regarde à la fois le patrimoine architectural, le patrimoine paysager, puisqu'une des caractéristiques, eh bien, c'est qu'il y a une intégration harmonieuse du végétal et du minéral. La végétation en soi est un élément architectural en tant que tel du paysage. Et donc, on aborde durant cette visite à la fois l'aspect patrimonial, l'aspect paysager et également l'aspect social, puisque ici, les cités jardins du Logis et de Floréal, ce sont des sociétés coopératives de locataires. Et donc, c'est déjà en soi un projet. En tant que tel, c'est l'importance accordée à l'implication des habitants dans leur lieu de vie. Donc c'est vraiment l'idée, les cités-jardins hier, les cités-jardins aujourd'hui, et puis aussi en quoi est-ce que les cités-jardins peuvent être une source d'inspiration pour le futur.
1: Puisque vous parlez de ce style cottage, j'imagine que ça doit séduire plus d'un visiteur.
3: Bruxelles est ponctuée d'une vingtaine de cités-jardins. Hein. Toutes les communes de la deuxième couronne bruxelloise sont généralement pourvues au minimum d'une, voire deux, voire trois cités-jardins. Et donc vous avez des cités-jardins de type clairement moderniste, hein, l'architecture cubiste, où vous avez des cités-jardins plus hybrides, où vous avez différents styles, et puis vous avez les cités-jardins cottage, comme par exemple le Logis et Floréal. C'est une ambiance très anglaise, si je puis dire, et d'ailleurs, il y a pas mal de films qui sont tournés au Logis et à Floréal, et notamment des films de production britannique. Parce que voilà, ils retrouvent cette ambiance avec les avantages, je pense, liés au tax shelter. Et donc voilà, c'est des win-win pour eux et pour nous.
1: On a l'impression, quand on visite ces cités-jardins, d'être un peu extrait de l'espace-temps.
3: Complètement. En fait, là, quand je vous parle, je regarde par la fenêtre et les maisons que je vois, elles étaient déjà là il y a 100 ans. Je vois la forêt de Soignes un peu plus loin et donc on est dans un écrin de verdure tout à fait unique puisque c'est un ensemble qui est très bien préservé. Donc on est vraiment dans une espèce de petit village à 7 km à peine de la Grand Place. Donc vous avez deux cités jardins, les châssis jaunes, la plus petite des deux cités jardins, c'est la cité Floréal, et puis vous avez les châssis verts, la plus grande des deux cités jardins, là c'est le logis. En fait, en bordure de Floréal se trouve la station de métro de Mai et la station de métro Hermann de Brou, et donc vous prenez le métro et en 15 minutes, eh bien vous êtes au centre-ville, alors que quand vous êtes ici, vous avez l'impression d'être dans un tout autre univers.
1: Voilà, je pense que tout est dit, sinon que j'ai très envie de vous rejoindre un de ces quatre.
3: Avec grand plaisir, Jocelyne.
1: Au plaisir.
3: Au plaisir, merci bien.

0: c'est un maître en la matière, Santana. Lui, c'est un maître en la matière d'air guitare. Philippe de Moser, bonjour.
1: Bonjour Justine, bonjour à tous. Oh oui, froid, je me débrouille quoi.
0: Oui, non, mais je vous vois, hein, j'ai le tableau. Je me souviens de votre démonstration et ça m'est resté marqué dans l'esprit.
1: Hein. Ah ben dites donc, je devrais participer au grand concours air guitare hein, qui se passe pour le moment en Belgique d'ailleurs, avec une finale internationale en Finlande. Hein. Attention, il y a des gens qui viennent du monde entier pour voir ça.
0: Ah, il y a un concours Eurovision d'air guitare. Non, mais c'est même mondial, international.
1: Ouais, oui, c'est mondial. Oui, c'est Mondiovision. Enfin, c'est pas diffusé en télé, mais ça vaut le déplacement.
0: Effectivement. Et là, vous allez non pas nous faire une démonstration d'air guitare parce que ça s'entend pas vraiment en radio.
1: Non, déjà.
0: Mais annoncer le programme.
1: Oui, tout à fait. Alors, ils ont bien travaillé, hein, les programmateurs, entre 17 et 17 heures. Ils m'ont mis un Beatles pour démarrer le programme. Il y aura également du Serge Lama, il y aura également Bill Haley et les Comets. Et puis, du côté de l'apéro disco, que je vais donc vous servir à 18 heures, je vois le groupe Tavares, les Bee Gees, le groupe Chic, et il y aura peut-être même un petit Barry White. Ah, bah oui, un Barry White. Bah voilà, tout
0: Barry
1: est bien.
0: White, oui, quoi de plus et de mieux pour pénétrer sur la piste de danse sous la boule à facettes.
1: Let the music play. Pardon.
0: Vous avez un bel organe.
1: Oui, vous me l'aviez déjà dit, je crois.
0: Et il se met à toutes les sauces. À tout à l'heure, après les infos de 17h.

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0: Et c'est le son de Philippe de Meusor que vous allez retrouver juste après les informations de 17h. Pour nous emmener jusqu'à la rédaction, je vous propose de nous quitter en compagnie de Claude Barzotti. Prends bien soin d'elle. Prenez bien soin de vous surtout.
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1: Et nous prenons bien soin de vous en vous offrant l'heure. Il va être 17h. Le journal sera présenté par Maïté Warlan.
2: Les Belges détenus en Israël après avoir participé à la flottille de bateaux pro-Gaza seront de retour ce soir. Après le tollé suscité par une vidéo montrant les violences dont ces citoyens ont été victimes par les autorités israéliennes, Israël a annoncé les avoir expulsés. Certains affirment avoir été battus. Elon Musk, un peu plus près des étoiles, SpaceX, sa société, s'apprête à rentrer en bourse et ça annonce encore des records. Et puis nous irons dans les fagnes en fin d'édition rencontrer le tétralyre, un drôle d'oiseau relâché dans la nature pour sauver l'espèce. Bonjour. 3 jours après leur capture en mer, tous les militants étrangers de la flottille pour Gaza ont été expulsés d'Israël. Une annonce faite par le ministère israélien des Affaires étrangères cet après-midi. Des ressortissants italiens ont déjà atterri à l'aéroport de Rome et ils affirment avoir été battus, Mélanie Joris.
3: Le journaliste italien Alessandro Montovani tombe dans les bras de proches à son arrivée à l'aéroport de Rome. Il déclare avoir été passé à tabac à son arrivée au centre de détention israélien, qu'il décrit comme un lieu de terreur.
4: Dès que tu entrais dans le premier conteneur, il te tabassait vraiment. Te tabasser signifie qu'il me donnait des coups de pied dans les jambes et des coups de poing au visage. Et ce sont des gens qui savent ce qu'ils font, donc ce n'est pas comme si j'avais de grosses marques visibles, mais ça me fait mal ici.
3: Dario Carotenuto, député du mouvement 5 étoiles, affirme lui avoir reçu un coup de poing dans l'œil et des coups de pied pendant sa détention.
5: Il y avait 3 membres de la marine israélienne, des types très costauds qui nous ont tabassés de toutes les manières possibles. Ils en ont même aspergé certains dos avant d'utiliser leur taser.
3: Du côté belge, 7 ressortissants ont été arrêtés. Ils ont été mis dans un avion vers Istanbul. Le consul de Belgique se tient prêt à les accueillir.
2: Des militaires à la place de la police locale pour protéger la synagogue de Charleroi. Le ministre de l'Intérieur a fait cette annonce cet après-midi. Dès demain, des militaires seront donc déployés devant la synagogue Carolo pour en assurer la protection. Cette décision s'inscrit dans la droite lignée du déploiement de soldats déjà effectué à Bruxelles, à Anvers et à Liège pour renforcer la sécurité autour des intérêts liés à la communauté juive. La présence des militaires permettra aussi de libérer des agents de la police locale qui pourront repartir sur d'autres missions. Cette drôle d'histoire à poursuivre. En France, la mère de 2 petits enfants abandonnés sur une route au Portugal est activement recherchée. 2 petits garçons ont été retrouvés au bord de cette route 10 jours après leur disparition dans l'est de la France. Les explications de Françoise Walmack.
6: La mère, âgée de 41 ans, était partie en voiture avec son compagnon et ses 2 enfants âgés de 3 et 5 ans. Les 2 adultes les auraient abandonnés en leur laissant un sac avec de l'eau, des biscuits, des fruits et des vêtements de rechange. Ils ne sont jamais revenus. Les 2 petits garçons ont été découverts en pleurs par un automobiliste portugais. Un des garçons m'a dit que lui et son frère avaient eu les yeux bandés, raconte Alexandre Quintas, et laissés au milieu de la forêt, soi-disant pour un jeu. Quand ils ont retiré le foulard, les parents avaient disparu. L'automobiliste les a conduits jusqu'à une boulangerie tenue par sa famille. Le père des enfants, qui vit en Alsace, avait signalé la disparition de ses fils à la police. Les 2 petits sont en observation à l'hôpital avant d'être rapatriés en France, probablement auprès de la famille de leur père.
2: Et on a donc appris que la mère des 2 enfants était désormais activement recherchée, et ce tant par la police portugaise que par la police française. La société aérospatiale privée SpaceX s'apprête à son introduction en bourse, et comme souvent avec les sociétés détenues par Elon Musk, l'événement devrait battre des records. Il s'annonce comme l'une des plus grosses introductions en bourse de l'histoire, la première à atteindre 1000 milliards de dollars. Et pourtant, Daniel Fontaine, aujourd'hui, SpaceX perd de l'argent.
7: Oui, et ça on le sait parce que avant cette introduction en bourse, Elon Musk a dû dévoiler les comptes de l'entreprise et on découvre que SpaceX a perdu 2,5 milliards de dollars l'année dernière. Alors on connaît SpaceX pour ses lancements spectaculaires de ses fusées récupérables, mais le groupe chapeaute aussi les activités du réseau Internet par satellite Starlink, le réseau social X et sa branche d'intelligence artificielle XAI et son agent conversationnel Grok. La principale source de revenus du groupe, eh bien, c'est en fait Starlink et son service de connexion à Internet. Elon Musk avait créé SpaceX en 2002 avec l'ambition d'envoyer des hommes sur Mars. Il compte toujours coloniser la planète rouge avec 1 million d'habitants. Le capital généré par cette entrée en bourse servira cette vision géniale ou délirante selon les avis. Elon Musk deviendra minoritaire dans le capital de SpaceX, mais il conservera la majorité des droits de vote et donc le contrôle total de l'entreprise.
2: Merci Daniel. Daniel Fontaine. Et puis SpaceX prévoit son entrée en bourse pour le 12 juin prochain. En football, Malines et le club de Bruges s'affrontent ce soir pour le compte de la 9e journée des champions play-offs de Pro League. Avec 4 points d'avance sur l'Union Saint-Gilloise, les Blauwenzwart seront champions en cas de succès ce soir. Ils pourraient donc s'emparer d'un 20e titre de champion de Belgique. La rencontre est à suivre en direct audio et commentée dès 20h30 sur les antennes de la RTBF. En golf, Nicolas Colsart participe à partir de ce jeudi au dernier tournoi de sa carrière en Belgique. Le Bruxellois de 43 ans, qui a disputé plus de 500 tournois, fait ses adieux à l'occasion de l'Open de Belgique à Anvers. C'est la dernière danse du Belgium Bomber. Le golfeur belge tire sa révérence. L'ancien vainqueur de la Ryder Cup en 2012 a été une source d'inspiration pour de nombreuses personnes par ses performances. Écoutez Nicolas Colsart, il est au micro de Charlie de Wassège.
8: Quand on vit une vie comme ça, 25 ans de circuit, 25 ans de tournoi, 25 ans d'hôtel, 25 ans d'avion, ça laisse quelques traces. Mais je ne regrette pas une seconde. Cette incroyable vie que ce sport m'a offert et d'avoir marqué les esprits tout au long de ce trajet-là. Maintenant, avec l'âge, avec le recul, justement, je me rends un petit peu compte de l'engouement que ça a créé au début des années 2000 vers cette Ryder Cup et tout ça. Encore maintenant, il y a des gens de mon âge qui me disent qu'ils ont commencé le golf parce qu'ils ont vu cette Ryder Cup ou qu'ils ont regardé cette Ryder Cup en 2012 à la télé. Donc voilà, ça fait longtemps que je sais que je fais partie du paysage golfique belge et francophone, même au-delà de la frontière. Voilà, quand je vais en France, j'ai toujours eu un accueil incroyable en France parce que j'ai toujours joué la carte de l'honnêteté et je pense que ça m'a servi tout au long de ma carrière.
2: Et puis on connaît le nom des adversaires de notre tenniswoman à Roland-Garros. Le tirage au sort du premier tour a eu lieu en début d'après-midi à Paris. Elise Mertens hérite de l'allemande Tatiana Maria. Anne van de Winkel sera face à l'américaine Madison Keys. Côté messieurs aussi, le tirage au sort a eu lieu. Zizou Berck s'affrontera le tchèque Thomas Matchak et Raphaël Collignon aura comme adversaire l'australien Alexander Vukic. Dernier belge en lice, Alexandre Bloks devra quant à lui attendre avant de connaître le nom de son challenger qui sera issu d'une prochaine qualification. Le tétralyre ou le coq de bruyère, c'est un des symboles des Hauts-de-Fagne. Pourtant, l'animal a failli disparaître. Il y reste toutefois présent grâce à un programme de renforcement de population qui semble porter ses fruits. Des nouveaux tétralyres viennent de trouver un nouvel habitat dans les Fagnes. Johan Delcourt, chargé de mission au service biologique du comportement animal à Lulliège.
9: L'habitat typique du tétra, c'est les landes et les tourbières. Tout ça est un habitat qui a vraiment disparu à très large échelle. Ici, ça reste dans les Hauts-de-Fagne, un des derniers lieux où il y a encore de vastes zones de ce type.
10: Pour renforcer ces tétras chez nous, vous allez en Suède. Qu'est-ce que la Suède vous propose ?
9: Il n'y a qu'une seule espèce, évidemment, qui nous intéressait, le tétralyre. Et nous avons pu, cette année, ramener 35 individus, dont 25 femelles. Nous avons équipé une bonne partie de ces oiseaux d'émetteurs. Ça permet de connaître comment ils s'habituent dans leur nouvel environnement. Ici, s'ils retrouvent correctement leurs bons habitats, est-ce qu'ils occupent les arènes de parade. Je peux même repérer des femelles qui sont en train de pondre ou si elles sont déjà en train d'incuber.
2: Une interview d'Audrey de Grange. Voilà, c'est ici que se referment ces infos. Merci de nous suivre.
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1: Coucou, je suis là les amis, 17h passées de quasi 18 minutes déjà, mais toujours très heureux de vous accueillir pour passer ce bon moment à 17-19 en direct sur Viva Plus. Remercions Jocelyne qui reviendra bien sûr demain dès 13h avec de nouvelles escapades. De mon côté donc 18h l'apéro disco, vous en avez pris l'habitude maintenant, mais avant cela, nous allons partager la bonne programmation de mes petits camarades et ils ont fait du bon boulot, écoutez. Comme d'habitude, me direz-vous. Arthur Conley dans la programmation avec Sweet Soul Music. Il y aura aussi de la chanson française. Vous aimez ça? Ça tombe bien, moi aussi.
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1: Michel Fugain avec Jusqu'à demain peut-être, et puis toujours en chanson française, j'ai ceci. Gérard Lenormand, La fête des fleurs. Dans l'immédiat, on va bouger nos corps, hein, avec Bill Haley, His Comets, Rock Around the Clock. Et derrière, on aura Véronique Sanson avec Femina. Excellente fin d'après-midi sur Viva Plus.
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Les amis, soyons honnêtes avec la météo qu'on a aujourd'hui. On n'a pas l'impression de revivre. Si, hein, quand même. Ah, j'ai même sorti les lunettes de soleil. Oui, pour faire un peu le macho en voiture. Bah oui, écoutez, c'est tout ce qui me reste. 17h presque 25, on continue en musique évidemment avec Bruce Channel. Hey baby, et puis derrière, Mike Brandt, c'est comme ça que je t'aime. Et puis il y aura également Arthur Conley, Sweet Soul Music, comme annoncé en début d'émission. Vous voyez que tout se suit, hein. Ah ben tout ça est préparé.

On est en plein dedans, on est vraiment en plein dedans. Mais de quoi parle-t-il? Des déclarations d'impôts, évidemment. Voilà, c'est pas toujours évident. Et à ce sujet, la RTB vous vient en aide. Quand ça? Demain, vendredi 22 et samedi 23 mai, un call center sera ouvert de 9 à 17 heures pour répondre aux questions de vous, amis auditeurs, concernant la déclaration fiscale. 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C'est notre petit coup de pouce de l'année. Enfin, un de plus, hein, vous allez me dire. 17h33, on poursuit en musique avec Stone et Chardin, Casey and the Sunshine Band et Michel Fugain.

0: Laissez-vous emporter par la musique de Viva Plus. Ce sera encore le cas dans la suite du programme. Les Fortunes, Gérard Lenormand ou Georgie Fame.
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0: En d'autres mots, si on peut résumer cette chanson, chacun ses petits soucis, hein, quelque part. Pas de soucis, Bernard Arnault est là pour les programmes télé.
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0: 18h ce soir, c'est le groupe Delegation qui pousse les portes du bar.
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Are you ready? Ah, je traduis parce que nous ne sommes pas tous polyglottes. Êtes-vous prêts? Ah mais il me semble que oui, c'est parfait. L'apéro disco a donc bien commencé sur Viva Plus. Nous sommes ensemble en direct jusqu'à 19h. Tout de suite dans vos oreilles, ça se remue déjà avec le Crown Hates Affair, You've Been Gone. Et derrière, on aura CG&Co, Devil's Gun.

plus, et c'est comme ça du lundi au vendredi. J'ai pour vous tout de suite sur un plateau d'argent. Eh oui, on ne regarde pas la dépense ici. Le groupe Chic, I Want Your Love. Quel joli programme!

0: Sharon dans votre apéro disco sur Viva Plus avec Supernature. Un peu comme moi, mais dans le temps. Il y a vraiment longtemps. Oh, pourquoi rester sérieux? C'est fatigant, ça, oui.
1: Ouais, si, si.
0: 43 secondes nous séparent de Bonnie M sur Viva Plus.
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Plus d'un ont essayé de danser le Casa de Choc là-dessus. Ils ont eu mal, très mal. Rasputin, Bonnie M, l'apéro disco sur Viva Plus continue de plus belle avec les Bee Gees, non pas un extrait de la bande originale du film Saturday Night Fever, mais un extrait de leur 15e album qui avait pour titre Spirits Having Flow, sorti 2 ans plus tard, en 79 donc. Je vous propose Tragedy. Mais il n'y a rien de tragique dans tout ça, hein. C'est de la bonne musique sur Viva Plus.

Mais aussi, c'est un incontournable de vos rendez-vous d'apéro disco sur Viva Plus. Barry White, Don't Make Me Wait Too Long. Mais là, à 18h47, nous allons faire une petite sortie de route, une petite sortie hors des sentiers battus avec Al Corley, Square Room.

Longtemps que j'avais plus entendu ce titre de Hal Corley et que je suis content de l'avoir retrouvé, un peu poussiéreux c'est vrai, mais quand même retrouvé dans le grenier de Viva Plus Square Rooms. Retour aux sonorités disco funky, celle que vous aimez dans l'apéro disco, le groupe Sky, Call Me.

C'est sur ce dernier petit moment de bonheur signé par les Pointer Sisters dans votre apéro disco sur Viva Plus que nous clôturons cet apéro disco. Prochaine édition demain dès 18h. Demain, c'est déjà vendredi. Bah oui, tout sera permis, ou presque. Passez une excellente soirée à l'écoute.

0: Il est 19h. David Riffon, bonsoir à tous. Victoire belge sur le Giro. Alex Segaert a fait du Alex Segaert son exercice favori sur les fins de course. Le rouleur de l'équipe Bahrain Victorious a pris le peloton par surprise à 3 km de l'arrivée. Comme sur le Grand Prix de Denain il y a quelques semaines, il a accéléré et tenu jusque sur la ligne. Victoire de Segaert, deuxième place pour un autre Belge, Tone Arts, qui a réglé le sprint du peloton réduit. Le coéquipier d'Alex Segaert chez Bahrain, Afonso Eulalio, conserve le maillot rose à l'issue de cette 12e étape. Bonne nouvelle si vous prenez le train entre Tournai et Moucron en Hainaut, la circulation a repris en milieu d'après-midi. Même si des retards restent possibles, les voies entre Froyenne près de Tournai et Moucron étaient bloquées depuis tôt ce matin suite à un accident mortel sur un passage à niveau à hauteur d'Étimpouy. Vers 7h, un train qui circulait sur la ligne Hatte-Courtrai a percuté une voiture et le conducteur est décédé. Il y a du retard, pas mal de retard, et le vote pourrait intervenir en soirée, voire la semaine prochaine dans le pire des cas. La loi programme doit être votée à la Chambre. Elle contient plusieurs réformes, notamment le fameux plafonnement de l'indexation des salaires et des allocations sociales par deux fois prévu d'ici la fin de la législature. Les salaires au-delà de 4000 euros bruts ne seront plus indexés. Les pensions au-delà de 2000 euros bruts ne seront plus indexées non plus à deux reprises. Sur demande de l'opposition d'Anders, l'opposition a obtenu le renvoi du texte pour une deuxième lecture en commission des affaires sociales. Cette séance de commission supplémentaire se tiendra dans la soirée après la séance plénière. L'épidémie d'Ebola dans l'est de la République démocratique du Congo, avec un premier cas de transmission du virus signalé dans la province du Sud Kivu. La riposte sanitaire peine par ailleurs à s'organiser dans une autre province, en Ituri, foyer de l'épidémie. L'Organisation mondiale de la santé a déclenché dimanche dernier une alerte sanitaire internationale pour faire face à une 17e flambée d'Ebola dans l'est de la RDC. Le virus est suspecté d'avoir fait au moins 160 morts désormais sur près de 700 cas probables. Lorenz Liesenborgs, lui, est infectiologue à l'Institut de médecine tropicale d'Anvers. Dimanche prochain, ce dimanche, il s'envolera pour la RDC. Il n'a pas pris de billet retour car il se prépare à un marathon et un défi aussi physique que mental.
1: Au bout de 5 minutes seulement dans la combinaison, vous êtes trempé de sueur. Alors vous pouvez imaginer qu'au bout d'une heure dans cette tenue, vous êtes complètement épuisé et déshydraté. Et donc c'est très difficile. Et évidemment, dans ces conditions, vous devez ensuite travailler avec des patients qui sont très malades ou très effrayés. Donc mentalement, c'est aussi un grand défi, oui. Et en plus de cela, un centre de traitement Ebola est un endroit très effrayant. Un endroit vraiment très très effrayant. Les gens s'approchent de vous avec des combinaisons intégrales comme des scaphandres, ça a l'air vraiment terrifiant, et vous voyez ensuite des gens entrer dont plus de la moitié ne ressortent pas vivants. Cette flambée réunit tous les ingrédients pour être la tempête parfaite.
0: L'infectiologue estime toutefois que l'épidémie pourrait s'aggraver en RDC, mais il ne croit pas à un risque de pandémie mondiale ou de propagation en Europe. Le Pont Neuf à Paris, il a complètement changé de visage la nuit dernière. L'artiste français J.R. y a installé une œuvre éphémère en forme de caverne monumentale qui recouvre tout le pont. Un hommage spectaculaire à Christo et Jeanne-Claude, le couple d'artistes qui avait emballé le pont en 1985. Reportage Marie Lambert.
2: Au-dessus de la Seine, le Pont Neuf semble avoir disparu sous une immense falaise de pierre. Une gigantesque grotte aux couleurs grises roche est longue de 120 mètres et gonflée au-dessus du plus vieux pont de Paris. Pour réinterpréter ce lieu emblématique, l'artiste J.R. a été contacté par la Fondation Christo et l'Amicale des Ponts de Paris.
3: J'avoue, j'aurais jamais même osé penser faire quelque chose sur le Pont Neuf. Ça appartient à l'histoire, en tout cas artistique, de Christo et Jeanne-Claude. Mais invité par eux et ayant été proche de Christo de son vivant, je me suis lancé dans le challenge et j'ai commencé à dessiner.
2: Cette immense caverne attire les regards et ne laisse visiblement personne indifférent.
4: C'est spectaculaire. Vraiment.
5: Bah c'est bien, ça change le décor.
2: Derrière cette forme inattendue, l'artiste J.R. voit un symbole universel lié aux origines de l'humanité.
3: C'est aussi les premières traces humaines jamais retrouvées. Il y a une fascination, une peur, une partie d'inconnu dans les cavernes. qui est quelque chose qui nous relie tous.
2: C'est une expérience immersive accompagnée d'un univers sonore signé Thomas Bangalter, ex-membre du duo Daft Punk.
0: La 9e et l'avant-dernière journée des Champions Playoffs ce soir en football. La soirée peut être décisive pour le titre. L'enjeu est simple. Si le club de Bruges fait au moins aussi bien à Malines que l'Union Saint-Gilloise dans le même temps à la Gantoise, les Brugeois seront champions pour la 20e fois. Coup d'envoi des matchs à 20h30 à suivre en direct dans Viva Sport. Merci de nous accompagner. Passez une belle soirée.
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0: Il est 20h. David Riffon, bonsoir à tous. Les militants pro-palestiniens de la flottille pour Gaza expulsés d'Israël sont arrivés en fin d'après-midi à l'aéroport d'Istanbul. Une cinquantaine de bateaux partis de Turquie la semaine dernière faisaient route vers Gaza à travers les eaux internationales. Leur but était d'acheminer de l'aide humanitaire aux Gazaouis. La flottille, avec près de 430 activistes au total, dont 7 Belges, a toutefois été interceptée par l'armée israélienne en cours de route, surtout après leur arrestation et pendant leur détention. Des activistes ont déclaré avoir été victimes de violences physiques et parfois sexuelles généralisées. Une personne a déclaré qu'elle avait été forcée à se déshabiller entièrement, puis contrainte de courir nue devant des gardes qui rigolaient. Les représentants de la flottille se disent également choqués par la manière dont les ministres israéliens ont eux-mêmes partagé les images de leur détention. L'opposition a retardé le vote de la loi programme au Parlement fédéral. La loi programme contient plusieurs grandes réformes du gouvernement fédéral, notamment le plafonnement par deux fois de l'indexation des salaires et des allocations sociales. Les libéraux d'Anders ont obtenu que le texte soit renvoyé en commission des affaires sociales. Du coup, ça prend du temps et le texte ne reviendra qu'en soirée au minimum en séance plénière, mais il se dit que ce serait même peut-être la semaine prochaine seulement. La loi programme a déjà été reportée plusieurs fois. Cela fait deux mois qu'elle aurait dû être votée. Les négociations toujours dans l'impasse au Moyen-Orient. Le Pakistan, pays médiateur, essaie de relancer les pourparlers entre États-Unis et Iran. Donald Trump a de nouveau menacé de lancer de nouvelles attaques contre la République islamique si Téhéran ne convenait pas d'un accord de paix. Selon deux sources iraniennes, ce soir, le guide suprême Mojtaba Khamenei considère que le stock d'uranium hautement enrichi de la République islamique doit rester en Iran, ce qui marque un durcissement de la position de Téhéran face à l'une des principales exigences de Washington. Les États-Unis réclament en effet que ce stock de 440 kg d'uranium à 60% soit transféré hors du pays. Il s'agit là d'une ligne rouge des Américains. La soirée décisive peut-être en football, c'est en tout cas la 9e journée des Champions Playoffs. Ce soir, les trois matchs se disputent en même temps, coup d'envoi dans une demi-heure. Le club de Bruges est à Malines, l'Union Saint-Gilloise est à La Gantoise. Si Bruges fait au moins aussi bien que l'Union, eh bien les Brugeois seront champions pour la 20e fois de leur histoire. Anderlecht, lui, va tenter de valider sa 4e place contre Saint-Trond. Anderlecht, d'ailleurs, où trois départs ont été confirmés ou annoncés aujourd'hui. Thorgan Hazard, Yari Verskaren et Mats Ritz vont quitter le club. Merci de nous suivre. Passez une excellente soirée.
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0: 21h. David Riffon, bonsoir à tous. En football, la journée, la soirée peut être décisive. Le club de Bruges est à Malines, l'Union Saint-Gilloise à la Gantoise. C'est la 9e journée des Champions Playoffs. Pas besoin de calculs savants. Le club de Bruges épinglera une 2e étoile, synonyme de 20e titre, s'il fait au moins aussi bien que l'Union ce soir. Alors on joue depuis une demi-heure entre Malines et Bruges. Ça m'a l'air pas trop mal parti pour les Brugeois et Bibrousakis.
1: Exactement, David. 0-1 en faveur du club avec un but marqué par Tsolis à la 16e à l'issue d'une superbe phase avec en transition l'attaquant Trezoldi qui remise ce ballon. La frappe des 25 mètres de Tsolis qui va se loger au fond des filets du pauvre Ortuin de Wolf qui ne pouvait absolument rien faire. Avant cela, il y avait déjà eu un but invalidé pour Carlos Forbes pour une situation de hors-jeu de Van Aken de quelques centimètres. Donc le club de Bruges déroule ici derrière les ex-casernes et se dirige vers un 20e titre.
0: Merci Ebi. Dans l'autre match pour le titre, la Gantoise et l'Union Saint-Gilloise en sont toujours à 0-0. Troisième rencontre en cours en même temps. Anderlecht mène 1-0 face à Saint-Trond, un but de Sicane. Deux jeunes majeurs et deux mineurs ont été placés en garde à vue aujourd'hui dans le cadre de l'enquête sur l'incendie criminel dans un immeuble en banlieue de Lyon il y a 10 jours. L'incendie avait fait 3 morts. Les 4 jeunes âgés de 16 à 18 ans, soupçonnés à des degrés divers, ont été interpellés dans l'agglomération lyonnaise. La piste d'un règlement de compte sur fond de trafic de drogue est privilégié par les enquêteurs. L'opposition à la Chambre a obtenu un énième report du vote de la loi programme. Les libéraux flamands, Anders, souhaitent remplacer l'indexation limitée des salaires au-delà de 4000 euros bruts et des pensions et des allocations au-delà de 2000 euros bruts pour cette année par un mécanisme alternatif, c'est-à-dire celui proposé il y a quelques semaines par les partenaires sociaux. Patrons et syndicats suggèrent notamment de répercuter plus graduellement dans l'index l'évolution des prix du gaz et de l'électricité en annualisant, c'est-à-dire en faisant une moyenne sur 12 mois, les fluctuations des prix énergétiques contre actuellement une fluctuation qui a lieu chaque mois. Le texte a été renvoyé en commission des affaires sociales et le vote en plénière est retardé. Il pourrait se faire seulement la semaine prochaine. Merci pour votre attention. Passez une très belle soirée.
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0: Il est minuit.
1: David Riffon avec vous pour ces informations. Le club de Bruges s'est fait peur en fin de match à Malines, mais les Brugeois sont champions de Belgique pour la 20e fois de leur histoire. Le club a partagé 2-2 sur la pelouse de Malines. Et dans le même temps, l'Union Saint-Gilloise n'a pas pu faire mieux que 0-0 à la Gantoise. Mathématiquement, donc, les deux matchs nuls étaient suffisants pour le club de Bruges. Bruges champion pour la 20e fois, dont 7 fois en 11 ans. L'Union est deuxième. Anderlecht a battu Saint-Trond 3-1 ce jeudi soir. Les Anderlechtois s'assurent la 4e place et valident un ticket européen. Un immeuble s'est effondré à Fès au Maroc. Le bilan ce jeudi en fin de soirée faisait état de 9 morts au moins et plusieurs blessés, dont certains gravement. Il s'agit d'un immeuble résidentiel de 4 étages dans un quartier périphérique de Fès, dans le nord du Maroc. Une enquête a été ouverte afin de déterminer les circonstances précises du sinistre. Dans certains quartiers périphériques de Fès, de nombreux bâtiments sont construits sans respecter les normes de construction. Aucune des personnes qui se trouvaient encore à bord du bateau de croisière néerlandais Ondius lors de son accostage à Rotterdam, aucune n'est infectée par le hantavirus. Elle ne présente par ailleurs aucun symptôme. C'est ce qu'a déclaré ce jeudi la ministre néerlandaise de la Santé. Le bateau a été touché par une épidémie de hantavirus. 3 personnes en sont décédées. Lorsque le navire est arrivé à Rotterdam lundi, il restait 27 personnes à bord, dont 25 membres d'équipage. Les 2 autres étaient un médecin néerlandais et une infirmière. L'opposition a retardé le vote de la loi programme au Parlement fédéral. La loi programme qui contient plusieurs grandes réformes du gouvernement, notamment le plafonnement par 2 fois de l'indexation des salaires et des allocations sociales. Les libéraux d'Anders ont obtenu que le texte soit renvoyé en commission des affaires sociales. Du coup, le texte ne reviendra en séance plénière que la semaine prochaine. Des militaires déployés à partir de ce vendredi devant la synagogue de Charleroi. Cette décision du ministre de la Sécurité et de l'Intérieur, Bernard Quintin, s'inscrit dans la foulée du déploiement de militaires déjà effectifs à Bruxelles, à Anvers ou à Liège pour renforcer la sécurité autour des intérêts liés à la communauté juive. La décision globale a été prise après l'attaque de la synagogue à Liège en mars dernier. Merci de nous suivre où que vous soyez. Passez une belle et douce nuit.
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0: une heure.
1: David Riffon avec vous pour ces informations. Le club de Bruges s'est fait peur en fin de match à Malines, mais les Brugeois sont champions de Belgique pour la 20e fois de leur histoire. Le club a partagé 2-2 sur la pelouse de Malines et dans le même temps, l'Union Saint-Gilloise n'a pas pu faire mieux que 0-0 à la Gantoise. Mathématiquement, donc, les deux matchs nuls étaient suffisants pour le club de Bruges. Bruges champion pour la 20e fois, dont 7 fois en 11 ans. L'Union est deuxième. Anderlecht a battu Saint-Trond 3-1 ce jeudi soir. Les Anderlechtois s'assurent la 4e place et valident un ticket européen. Un immeuble s'est effondré à Fès au Maroc. Le bilan ce jeudi en fin de soirée faisait état de 9 morts au moins et plusieurs blessés dont certains gravement. Il s'agit d'un immeuble résidentiel de 4 étages dans un quartier périphérique de Fès dans le nord du Maroc. Une enquête a été ouverte afin de déterminer les circonstances précises du sinistre. Dans certains quartiers périphériques de Fès, de nombreux bâtiments sont construits sans respecter les normes de construction. Aucune des personnes qui se trouvaient encore à bord du bateau de croisière néerlandais Ondius lors de son accostage à Rotterdam. Aucune n'est infectée par le hantavirus. Elle ne présente par ailleurs aucun symptôme. C'est ce qu'a déclaré ce jeudi la ministre néerlandaise de la Santé. Le bateau a été touché par une épidémie de hantavirus. 3 personnes en sont décédées. Lorsque le navire est arrivé à Rotterdam lundi, il restait 27 personnes à bord, dont 25 membres d'équipage. Les deux autres étaient un médecin néerlandais et une infirmière. L'opposition a retardé le vote de la loi programme au Parlement fédéral. La loi programme qui contient plusieurs grandes réformes du gouvernement, notamment le plafonnement par 2 fois de l'indexation des salaires et des allocations sociales. Les libéraux d'Anders ont obtenu que le texte soit renvoyé en commission des affaires sociales. Du coup, le texte ne reviendra en séance plénière que la semaine prochaine. Des militaires déployés à partir de ce vendredi devant la synagogue de Charleroi. Cette décision du ministre de la Sécurité et de l'Intérieur, Bernard Quintin, s'inscrit dans la foulée du déploiement de militaires déjà effectifs à Bruxelles, à Anvers ou à Liège pour renforcer la sécurité autour des intérêts liés à la communauté juive. La décision globale a été prise après l'attaque de la synagogue à Liège en mars dernier. Merci de nous suivre. Où que vous soyez, passez une belle et douce nuit.
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0: Betty raconte qu'elle était fiancée à Jimmy.
1: En tout cas, la bague qu'elle a au doigt, je suis sûre que c'est lui qui lui a donné.
0: Tous les soirs à la sortie du lycée, il allait la chercher avec sa moto. Et tu sais, il conduisait.